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0: 4h09 du matin, bonjour, bon réveil, j'espère que ça va de votre côté, vendredi aujourd'hui, 17 juillet 2026. Ah bah oui, fin de la semaine, dans quelques heures le week-end, là on connaît un tas de programmes pour finir mettant en place là. Hein. En tous les cas, quel plaisir de vous retrouver en ce vendredi matin pour votre Morning Breeze, toujours avec Nathan jusqu'à 6h pour vous accompagner dans la joie, la bonne humeur, de la bonne musique bien sûr pour vous booster ce matin. Bon courage à celles et ceux qui taffent, hein, qui sont déjà au taf ce matin, agents de sécurité. Yes, mes autres présences, pas oublier, 52538484, 402-80-80, ben, personnel de la santé aussi qu'on salue ce matin, de l'hôtellerie, l'aéroport, ben, chauffeur de van, de taxi, de poids lourd qui nous écoute ce matin. Vous êtes en route pour le boulot ce matin, j'en suis sûr, et là, écoute de la bonne musique, montez le son. Eh ben, ça va swinguer ce vendredi matin. Oui. Et vos chansons préférées sont là. Vos artistes sont prêts. Quoi de mieux? Allez, je vous donne tout de suite votre boost pour la route, votre petite phrase motivante, justement, pour vous réveiller. Le bonheur ne frappe pas toujours à la porte. Parfois, il faut l'ouvrir.
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0: Allez, pour quelques dollars de plus, c'est le film, hein, Western à l'époque, The Danish National Symphony Orchestra. C'est pour vous ce matin, 4h11 du matin.

Paul McCartney, Stevie Wonder, un magnifique duo, Ebony and Ivory. On poursuit cette fois-ci avec une légende de la chanson française, francophone et anglophone aussi. De Miss Rousseau, chanson qui a été demandée à maintes reprises. Ben, on vous fait plaisir ce matin, la musique. La bande-son de votre matinée, ça se passe sur Morning Breeze.

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1: Allez, 4h22, bonjour Marie-Noël qui nous écoute ce matin de Baie du Tombeau. Comment allez-vous? Belle journée. Ça va malgré le froid, bon vendredi. Pas trop frais là, c'est moi. Hein. Sans si température, la mine a fait correct. Mais du côté de l'île Rodrigue, comment ça se passe? C'est la Coraline. Coraline de Rodrigue qui nous salue ce matin. Jane Chomboluvini. Bonjour à toute l'équipe. Eh bien, en ce vendredi, une personne spéciale à moi fête son anniversaire. C'est José Crouche, connu comme Jojo Crouche de Souillac. Je veux lui souhaiter un joyeux anniversaire, meilleurs vœux, bonne santé et toujours reste comme tu es. Gros bisous de Dorothy de Saint-Martin, Baie du Cap. Bienvenue dans la Team Breeze. C'est signé Dorothy de Saint-Martin, ton grado d'amour. Waouh, Enzoli Chinon. Voilà, grado d'amour. Merci en tous les cas, et Dorothy, ben bon anniversaire à José Crouche. Ben on l'embrasse très très fort, on nous souhaite lui tout ce qu'il y a de meilleur, longue vie, santé également. Bon vendredi, bonne journée, merci Marilyn, bon vendredi à vous. Bonjour à la petite famille de Virasami, merci, c'est gentil. Hein. Également la famille Vinta Bouton, Charles Takouri, Henri, Marie-Ange Lafolle, Daniel Dallet, Marie-Laude Sougri, Rose Mémoutou, Shane Laval, Micheline et Régis. Pour mon oncle Mario de Belle Rose, c'est de la part de Giovanni Vinta du côté de Texas. Et on en profite aussi pour saluer la diaspora qui nous écoute à travers le monde. Aujourd'hui, c'est un grand événement. Notre maman Gisèle fête ses 96 ans. Oui, comment dire Gisèle, maman Gisèle, c'est... possible la plus belle au bois dormant de Luis Maria. Je vais trouver le titre par contre. Et les 7 enfants, les 7 petits-enfants ainsi que les arrières avec les vœux de bonheur. Je vais vous dire, c'est Fidou et Edley du côté de Port-Louis. En tous les cas, félicitations à maman Gisèle. Et d'ailleurs, bon anniversaire également à maman Germaine du côté de Rodrigue. C'est Tisa donc, qui souhaite un bon anniversaire à ce moment. Germaine Volbert qui fête quand même ses 90 ans. Aujourd'hui, c'est demandé par ses 8 enfants, 29 petits-enfants, 24 arrière-petits-enfants. Waouh! Belle-fille, décès, frère, en fait, toute la famille souhaite-lui beaucoup de bonheur. Et la famille Volbert et Ismaël, bonne journée à vous. En tous les cas, maman Germaine, félicitations à vous. Ben, on vous souhaite aussi à de meilleur, beaucoup de bonheur et surtout santé. Alors, enfin, gros bonjour à la grande famille de Morning Breeze, spécialement Joyce, Tisa, Lisa et la famille Le Gentil et Spéville. Walk Our Life, un petit morceau pour nous, s'il vous plaît. Ben, je vais trouver ça. Joël de Papaye à Rodrigue. La famille Moutouviren, Ornella, Hugo, David, Jonathan, Chavina, Linda Lesco. Ça, c'est notre cher ami fidèle à son poste, comme d'habitude, Rico de la résidence Malherbe. Bonjour, une chanson Bénis-nous l'amour pour les noces d'argent de Jelena et Alain, Latchman de sa famille Jalen, ainsi que Papa Serge et Maman Christiane. C'est Marie-Ange avec les meilleurs vœux de bonheur. Merci beaucoup. Voilà, pour les messages. Mais ça continue, on est coopéré entre Italien, Lulien, Timama. Je vous propose un titre maintenant. Il nous vient de l'île de La Réunion. Ça, c'est Kenaël avec le titre Bondier 85.

Negro pour la vie, bénis-nous l'amour. 4h35 du matin, on poursuit avec cette fois-ci Aaron Neville qui nous dit que voilà, what a friend we have in Jesus, effectivement. Gilbert Montagnier aussi à venir, The Fool.

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1: Chers auditeurs, bonjour. Je vous parle aujourd'hui d'un planteur et d'un homme politique du 19e et du 20e siècle. Alors qu'il siège en tant que député au Conseil du gouvernement, il est le défenseur des intérêts de l'agriculture en général et du maintien des traditions du pays. Neveu de l'éminent avocat et homme politique Célicourt Anthelme, je vous parle ce matin de Louis Gaston Anthelme. Il naît le 14 mars 1867 à Stanley. Il fait ses études secondaires au Collège Royal. Il commence à travailler sur la propriété Stanley près de Beaubassin. C'est là qu'il acquiert de l'expérience en tant que planteur. Anthelme continue à développer ses qualités de planteur et d'administrateur en travaillant dans plusieurs établissements sucriers du pays, notamment Eben, Deep River, Mount Plessis et les propriétés de l'Anglo-Ceylan. À travers ses nombreux voyages en Europe, Gaston Anthelme agit en intermédiaire entre le gouvernement de Maurice, les compagnies anglaises et le corps agricole. Il est également inspecteur des propriétés de l'agriculture et du crédit foncier. Propriétaire d'un bien sucrier à Rivière-Noire, il est député de ce même district. En 1921, on est sous le régime britannique. Des élites locales et francophones militent pour la rétrocession. Le mouvement mené par Anatole de Boucherville, soutenu par Eugène Laurent, milite pour le rattachement de l'île à la France. C'est dans ce contexte que Gaston Anthelme se présente comme candidat aux élections générales de 1921. Il a pour adversaire Armand Esnouf, un rétrocessionniste. L'électorat opte pour la sagesse et la prudence en élisant Louis-Gaston Anthelme. Il siège pour encore 5 ans comme député de Rivière-Noire. Il collabore sous le pseudonyme Patria pendant de longues années au quotidien Le Cernéen. Anthelme est membre de la commission administrative de Curepipe, membre du conseil de fabrique de l'église Sainte-Thérèse à Curepipe et membre de plusieurs autres comités de différents secteurs. En 1941, en réponse à l'appel du gouverneur, Sir Bede Clifford, il mène une campagne sur les propriétés sucrières pour des bons de guerre. Louis-Gaston Anthelme décède le 7 août 1942 à Curepipe à l'âge de 75 ans.
2: C'est ici que s'achève plutôt la première partie de votre Morning Breeze. À l'instant, c'était Regard sur l'histoire avec Reza de Limamod. On va écouter pour clôturer cette première partie Grand Corps Malade, magnifique et chanson accompagnée de Louane, Derrière le brouillard. À tout de suite.

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0: Exactement 5 heures sur les ondes de la MBC Rodrigue FM en ce vendredi 17 juillet 2026. Bonjour à tous et bienvenue dans votre émission Livé Rodrigue. Débutons cette matinée sur Rodrigue FM avec les titres du grand journal qui vous sera présenté à 6 heures. Ce matin, le premier point info présenté par Willina Manin. Bonjour Willina.
1: Bonjour Christelle. Bonjour à tous. 96 cas de chikungunya recensés dans l'île d'avril à ce jour. Sensibilisation des villageois de Songe aux gestes de prévention hier après-midi et distribution de matériel de protection. Le commissaire de la Santé appelle à la responsabilité collective, lutter contre la prolifération des moustiques. L'école Saint-Esprit-Arcier de la ferme sacrée championne des inter-écoles d'athlétisme hier au stade Jean-Daniel André de Camp du Roi lors de la cérémonie de

0: L'ouverture, l'adjoint au chef commissaire a annoncé le PESAC Enhancement Programme pour mieux accompagner les élèves à l'approche des examens. Soutien au secteur agricole, relance du Mechanization Scheme qui passe de 3 000 à 6 000 roupies par arpent cultivé, les inscriptions ouvertes pour les planteurs intéressés. Oui, coup d'envoi cet après-midi de la deuxième édition du tournoi interdépartemental de football de la police avec le match opposant à la MPF Team A à celle du bureau du chef commissaire. Ce sera à partir de 16h30 au stade Jean-Daniel André à Caen-du-Roi. Voilà autant donc pour les titres. Je vous retrouve à 6h pour le Grand Journal. D'ici là, je vous laisse en très bonne compagnie de Christelle pour la suite.
1: Merci beaucoup, Lina, à tout à l'heure.

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0: À 5h passées de 3 minutes, on prend la direction de l'île Maurice pour les nouvelles du temps prévues en ce vendredi en ligne. Le prévisionniste de ce matin, Monsieur Djagou. Allô, bonjour.
1: Bonjour, bonjour à tous mes auditeurs.
0: Allô, dis-nous, qui nouvelle état une prévole Rodrigue pour ce vendredi, s'il vous plaît, un petit aperçu pour le week-end.
1: Alors, pour ce vendredi, nous peut atteindre un beau temps sur l'ensemble de l'île et même de la soirée aussi, nous peut atteindre du beau temps même. Et côté température, il peut être un petit peu chaud aujourd'hui. Alors, il peut faire au maximum, il peut varier entre 26 à 29 degrés sur l'île. Et la minimale, il peut varier entre 18 à 20 degrés sur l'île. Et dimanche, il est léger variable ce matin. Et il peut se faire du secteur nord à environ 4 km par heure au cours de la journée. Et la mer est praticable. Toujours, nous prenons une vague de l'eau de 2 mètres. Et un petit aperçu pour ce week-end. Alors, pour ce week-end, il peut attendre qu'il est en l'époux plus ou moins correct. Et par contre, on amène un déménage de l'eau du secteur sud qui peut affecter l'état de la mer au cours du week-end. Par contre, niveau praticable. Et voilà, c'est tout comme le temps pour ce vendredi et ce week-end.
0: Merci beaucoup, Monsieur Djagou. Très bonne journée à vous et à toute l'équipe à la station météo à Vakou. Au revoir.
1: Au revoir.
0: Dans le Guetaste, Abil Tapessia pour Rodrigue qui fait une tirée aujourd'hui vendredi les 17 juillet 2026, 4h15, grand matin. Les temps, l'eau, la mer pendant prochaines 24 heures, les temps pour bon, divan, les aigues variables dans grand matin et pour souffler depuis secteur nord, environ 15 km dans la journée. Dans l'Agon, la mer est praticable et en dehors brisant, la mer est praticable aussi et la bonne vague des lourdes démettent en dehors brisant. Concernant la marée haute à 10h59 dans l'après-midi et 3h dès mes grands matins, marée bas 8h48 grand matin et 9h à soir. Voilà pour ma nouvelle étang d'après station météo Vakouaïl Maurice.
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0: Et nous avons 3 avis de décès pour ce matin. On nous prie tout d'abord d'annoncer le décès du petit Joseph Janoué Casimir. Décès du petit Joseph Janoué Casimir, âgé de 21 jours. Et c'est un ex-habitant de Montagne-Ursule. Le convoi mortuaire sortira chez son père, Joseph Claudino Casimir, à Montagne-Ursule, en ce vendredi 17 juillet 2026 à 9h. Pour se rendre à la cathédrale de Saint-Gabriel et de là, le cimetière de la paroisse. On nous prie d'annoncer aussi le décès de Madame Marie-Nelva Colette. Décès de Madame Marie-Nelva Colette, née Lisette, aussi connue sous le nom de Métil. Elle était âgée de 74 ans. C'est une ex-habitante.

Scott, de 80 ans. Le convoi mortuaire sortira chez son époux Mathieu Colette, à 80 ans, aujourd'hui vendredi 17 juillet 2026 à 14h, pour se rendre à l'église Saint-Esprit à la ferme et de là au cimetière de la localité. Et on nous prie d'annoncer le décès de Madame Marie-Richeline Raphaël. Décès de Madame Marie-Richeline Raphaël, née Constant, aussi connue sous le nom de Fillienne. Elle était âgée de 57 ans, ex-habitante de Montagne du Sable. Le convoi mortuaire sortira chez son fils, Monsieur Stéphanio Raphaël, à Montagne du Sable, demain, samedi 18 juillet 2026, à 14h pour se rendre en église Saint-Esprit à la ferme et de là au cimetière de la localité. La MBC s'associe à la douleur de toutes ces familles endeuillées.

Et voilà pour Glorious, pour bien démarrer cette journée en ce 17 juillet. Bonjour, bonjour à tous. J'espère que vous êtes bien, que vous êtes bien réveillés ce matin. En tout cas, c'est avec plaisir qui me retrouve pour nous passer ce moment-là ensemble, pour nous bien démarrer, nous vendredi sur les ondes de la MBC Rodrigue FM. Et oui, levé Rodrigue, comme chaque matin de 5 à 7 heures. Votre réveil matinal pour vous mettre de bonne humeur et bien sûr, un réveil en toute positivité. C'est avec plaisir qu'il me retrouve zut et m'espérer que le plaisir l'y partager. Qui zut fait travail, qui zut fait que l'éveil et qui astère. Alors, fait qu'assommer, fait casser encore le libé, écoute radio. En tout cas, comme aussi, qui nous passe un bon moment ensemble jusqu'à 7 heures. Votre émission Lévi Rodrigue, alors au programme, de la musique pour vous booster ce matin, de la bonne humeur, des petits moments positifs à partager avec vous. Aussi, bien sûr, je demande un message d'anniversaire, pas oublier 82 83 Mighty 84 48 pour ben abonner à MTL. Le grand journal qui sera présenté par Widinar à 6h. Aussi, nous prenons nos rubriques qui en ce mois de juillet consacrées aux méfaits du réseau social. Et le rappel des annonces vers les 6h40. Sans oublier une page éphémérie de la page horoscope, entre autres. Voilà que jusqu'à 7 heures, surtout restez branchés. C'est Christelle au micro. Stenio Prosper nous accompagne à la technique. Pardon. Et comment je t'entendais à la rédaction ce matin, c'est Willina Manon et assistante à la production, Marie-Danielle Périne Meunier. Comme chauffeur, Rodney Jolicoeur. Et merci à Zut, qui nous a levé depuis Pierre Bounet. Vous êtes écoute Radio dans le démon de la journée, de l'émission avec Tell Laura, I love her. Et oui, un peu d'amour à partager avec vous.

Le voilà pour ce grand classique qui continue de toucher les cœurs génération après génération. Laura, I love her. J'espère que ce moment musical vous a plu. Très belle matinée à vous, quoi, où que vous soyez. On poursuit notre réveil en musique avec un autre beau souvenir qui, alors je l'espère, vous apportera autant de plaisir. Restez à l'écoute de la MBC Rodrigue FM. Brian Ferry, Slave to Love, il est 5h20.

0: Et voilà, Slave to Love avec Brian Ferry qui nous emmène en 5h25 minutes. Et oui, pas oublier si au code qui gagne cela, Zordi ou envoie un petit message pour faire lui plaisir. Soit le 82 83 Mighty 84 48 pour ban abonné MTL. Et Talem aussi, elle est pour content. Tant ce nom à la radio qui gagne, il pense lui. Bon réveil à tous, aime-moi avec Claude Barzotti.
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0: Et voilà Claude Barzotti qui amène nous à l'heure pour moi pour réveiller sa 3 AVTC qui nous énerve ce matin. On nous prie d'annoncer le décès de Madame Marie-Richeline Raphaël, décès de Madame Marie-Richeline Raphaël née Constant. Aussi connue sous le nom de Fillienne, elle était âgée de 57 ans. C'est une ex-habitante de Montagne du Sable. Le convoi mortuaire sortira chez son fils, Monsieur Stéphanio Raphaël, à Montagne du Sable, demain, samedi 18 juillet 2026, à 14 h, pour se rendre en l'église Saint-Esprit à la ferme et de là au cimetière de la localité. On nous prie d'annoncer aussi le décès de Madame Marie-Nelva Colette, décès de Madame Marie-Nelva Colette. Élisette, aussi connue sous le nom de Méthil. Elle était âgée de 74 ans. C'est une ex-habitante de 80. Le convoi mortuaire sortira chez son époux, Monsieur Mathieu Colette, à 80 ans, en ce vendredi 17 juillet 2026, à 14 h, pour se rendre à l'église Saint-Esprit à la ferme et de là au cimetière de la localité. Et on nous prie d'annoncer le décès du petit Joseph Janoé Casimir, décès du petit Joseph Janoé Casimir, âgé de 21 jours, et c'est un ex-habitant de Montagne-Ursule. Le convoi mortuaire sortira chez son père, Joseph Claudino Casimir, à Montagne-Ursule, en ce vendredi 17 juillet 2026, à 9 h, pour se rendre à la cathédrale de Saint-Gabriel et de là au cimetière de la paroisse. L'AMBC s'associe encore une fois à la douleur de toutes ces familles endeuillées.
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0: Et voyons tout de suite les nouvelles du temps d'après ce communiqué de la météo pour Rodrigue et Mia à 4h30 en ce vendredi 17 juillet 2026. Situation générale, un courant d'air léger circule sur la région. Prévision pour les prochaines 24 heures. Beau temps ce matin et cet après-midi, la température maximale sera supérieure à la moyenne par environ 2 degrés Celsius et il sera entre 26 et 29 degrés Celsius. Mi-couvert durant la nuit, la température minimale sera entre 18 et 20 degrés Celsius. Le vent léger et variable ce matin, soufflant du secteur nord à environ 15 km/h. Au cours de la journée, mer agitée au-delà des récifs avec des vagues de l'ordre de 2 mètres. Et concernant la pluviométrie durant les dernières 24 heures, 7,8 mm de pluie enregistrée à Pointe-Canon. Pleine Corail a enregistré 9,6 mm de pluie et 5 mm de pluie enregistrée à Patate-Théophile. Marée haute à 14h59 et demain à 3h02. Marée basse à 8h48 et 21h01. Le lever du soleil aujourd'hui est prévu pour 6h21 et le coucher du soleil à

17h25. Nous avons un bulletin PCA pour Rodrigue qui finit de résoudre vendredi le 17 juillet 2026, 4h15 grand matin. Les temps l'eau la mer pendant prochain 24h, les temps pour bon aujourd'hui, divan, les aigues, variables, grand matin et capou soufflé depuis secteur nord environ 15 km dans la zone. Dans la gonfre, la mer est praticable et quand des eaux brisantes, la mer est praticable aussi. Et la bonne vague, des l'eau de 2 mètres, tant des eaux brisantes, alors concernant la marée. Marée haute, 10h59 dans l'après-midi et demain 3h10 grand matin. Marée basse 8h48 grand matin et 9h10 à soir. Voilà pour ma nouvelle étang d'après Station Météo Vaqua. Alors un petit feeling blues, grand matin là, qui se tire 5h33. Bonjour, bonjour à tous. Bon, ce qui fait que l'évé passe un très bon la journée. Dans l'écoute, ça mousse là ensemble.

0: Alors voilà, on espère qu'ils étaient contents de t'apprécier. Ça team Rosso Blues ce matin, 5h passées de 39 minutes. Dans le Gaieté Aster, qui est horoscope, pédie qui est un astre in prévoit pour le tordi.
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0: On démarre avec l'horoscope des béliers aujourd'hui. Vous n'êtes pas en très grande forme, vous ronchonnez et vous auriez préféré rester tranquillement à la maison. Si ce n'est pas possible, programmez-le pour bientôt. Pour les taureaux, même si vos amours vous posent problème, ne négligez surtout pas votre sphère professionnelle qui vous apprécie pour votre capacité à rebondir et pour votre créativité. On enchaîne avec les gémeaux. Le moment est venu de faire valoir votre capacité et de réclamer ce qui vous est dû. Mais n'oubliez pas de vous occuper de votre famille ou de votre maison. Pour les cancers, c'est la force et le pouvoir de création qui vous caractérisent en ce moment, d'autant que ces jours-ci, les rencontres et les contacts sont favorisés. Les lions, comment allez-vous actuellement? Vous préférez vous isoler afin de faire le point ou de mieux rebondir par la suite? C'est le bon moment pour faire des économies. Bonjour les vierges, une lune contrariante vous met de mauvaise humeur alors que tous vos projets semblaient en bonne voie de réalisation. Patientez jusqu'à demain, vous y verrez plus clair. Pour les balances, malgré tous vos efforts pour gravir l'échelle sociale ou arriver à vos fins, vous ressentez une certaine fatigue. Prenez du recul et méditez dans le silence, si possible. Les scorpions, les études ou les voyages prennent davantage d'importance dans votre vie. Et si vous en parliez à vos amis, ils pourraient sans doute vous aider à le concrétiser. Les Sagittaires, vous ne pensez pratiquement qu'à l'argent et aux moyens de gagner plus, mais ne perdez pas de vue les buts que vous vous êtes fixés. Réglez les factures en retard. Pour les Capricornes, vous avez un grand besoin d'évasion en ce moment. Vous rêvez de voyages, d'aventures, brisez la routine en allant dîner quelque part avec votre partenaire. Pour les Verseaux, vous n'arrêtez pas de penser à l'argent ou au sexe et parfois même aux deux. Quoi qu'il en soit,

et dans l'immédiat accorder une priorité absolue au travail. Et on termine comme d'habitude avec les poissons sensibles au magnétisme et au charme de votre partenaire. Vous avez tendance à ne vouloir que ses qualités, à ne voir plutôt que ses qualités. Ne vous étonnez pas que son humeur change si souvent. Voilà, peu importe que ban Astrid prévoit pour ce jour dit, vous êtes tout simplement pas saine. Très bon la journée. Et pas oublier que oui, un camarade, un proche, une famille, vos enfants, un parent, gagne cela, Zordi, un petit message qui nous pouliait tout à l'heure. Donc 82 83 Mighty 84 48 pour ban abonné MTEL. Le duo Stelio et Mia, viens avec moi.

Et oui, aujourd'hui nous sommes le 17 juillet 2026. Le 17 juillet 2026, on fête Saint-Alexis. Parmi les événements historiques majeurs de cette date figure en 1429. En France, Jeanne d'Arc et ses troupes remportent la bataille de Patay contre les Anglais. Une victoire décisive qui permet à Charles VII de se faire couronner en 1918 et en Russie. Exécution de la famille impériale russe, la date est aussi associée à la Journée mondiale de la justice internationale. Et concernant le saint du jour, le 17 juillet, l'Église catholique célèbre Saint-Alexis I, Nacet du 4e siècle, vénéré comme un modèle de pauvreté et de renoncement. Il est également le saint patron des mendiants et des voyageurs. Ce jour est une occasion pour les fidèles de réfléchir sur les valeurs de l'humilité et de détachement matériel, à l'exemple de Saint-Alexis qui a choisi une vie de pauvreté pour se rapprocher de Dieu. Et oui, je vous le disais, aujourd'hui on célèbre la Journée mondiale de la justice internationale. Le 17 juillet 1998, le statut de la Cour pénale internationale était adopté à Rome. C'est pour marquer cet anniversaire fondateur que la journée du 17 a été décrétée Journée de la justice internationale. Il s'agit en fait de la première cour pénale permanente créée pour combattre l'impunité des auteurs des crimes les plus graves qui touchent la communauté internationale. Elle est une organisation internationale indépendante qui n'appartient pas au système des Nations Unies ni, bien entendu, à aucun État. Elle siège à La Haye, aux Pays-Bas. Voilà pour la page éphéméride de ce matin. 5 heures passées de 49 minutes. Bonjour, bonjour, tout le monde, c'est qu'une fille levée. Bien le travail, puis allez, pour le gars, premier bis. Bonne journée, bon courage. Et ne pas oublier de se faire contrôler avec les allos la route. Soyez prudents, soyez courtois. Bonjour à vous. Jerry and the Resistance, l'héritage, c'est gay, 5h50.

0: 20 beat, segui avec Jerry and the Resistance à l'héritage. Segui, 5h54 minutes, Public Jesuit, rendez-vous à 6h. Le grand journal sera présenté par Willina Manoff.
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0: Et pour l'heure dans l'écoute, Chacal, peine en lit.

0: Exactement 6 heures sur les ondes de la MBC Rodrigue FM en ce vendredi 17 juillet 2026. Bonjour à tous. Accueillons tout de suite Willina Manon pour le grand journal de 6 heures. Bonjour Willina.
1: Bonjour Christelle. Bonjour à tous, nous démarrons ce journal avec les titres. Chikungunya 96, cas recensé depuis avril. Les autorités intensifient la riposte avec une campagne de sensibilisation à songe et une distribution de matériel de protection. Le commissaire de la Santé lance un appel à la mobilisation de tous pour éliminer les gîtes larvaires. Athlétisme inter-école, l'école Saint-Esprit-Yarcier de la Ferme sacrée championne. En ouverture de la compétition, l'adjoint chef commissaire annonce le lancement du PESAC Enhancement Programme pour mieux préparer les élèves aux examens. Un nouvel élan pour les planteurs, le Mechanization Scheme est relancé. L'aide financière est doublée, passant de 3 000 à 6 000 roupies par arpent cultivé. Les inscriptions sont désormais ouvertes. Le football policier reprend ses droits. Coup d'envoi cet après-midi de la deuxième édition du tournoi interdépartemental avec une affiche inaugurale opposant la MFP Team et à l'équipe du bureau du chef commissaire dès 16h30 au stade Jean-Daniel André de Camp-du-Roi. D'avril à ce jour, 96 cas de chikungunya ont été recensés dans l'île, selon le commissaire de la Santé, Nicolas Volbert. Cette situation qui interpelle avec l'objectif de freiner la prolifération des moustiques et en parallèle le chikungunya. Une campagne de sensibilisation a débuté hier après-midi sur les terrains de jeu du collège André-Lélio-Rousty de Songe. Également au programme, distribution de matériel de protection.

0: actions, entre autres, moustiquaires, des diffuseurs et des spirales anti-moustiques. Christiana Perrine nous en dit plus.
1: Sur le terrain de jeu du collège André Lélio-Rousty de Songe, place à une séance de sensibilisation. Au programme, la lutte contre les moustiques et le chikungunya.
2: Je remercie la commission qui a fait une campagne, une première campagne de sensibilisation contre nous dans le village. Parce que c'est un moment privilégié pour moi, me trouver et bien villageois, me content que j'ai pu participer. Un petit négligence, un petit bouchon, moi maintenant, je dire, un petit capsule. Moi, je me lance, moi, je suis capable. Prendre une capsule, nous pouvons être là. Mais là, c'est un monde qui connaît qui me suit. Nous avons amené une campagne ensemble avec nos villages pour nous éradiquer ces moustiques-là.
1: Les gens simples pour lutter contre des moustiques doivent devenir des habitudes de quotidien selon les autorités sanitaires.
3: Nous avons la cour, nous avons l'environnement propre, nous avons la santé, nous garder devant la poubelle qui est couverte. Comme ça, les moustiques-là, quand ils viennent, ils n'ont pas de place pour prendre. Il n'y a pas de place pour cacher. Ou bien faire ça, venir une responsabilité tous les jours.
1: Cette séance de sensibilisation vise avant tout à réveiller les consciences pour maintenir les mesures préventives.
4: Tout le temps, nous avons la lutte contre les moustiques. Mais seulement, parfois, arriver, nous avons un petit peu dormi, nous oublier, tout nous avons une bonne habitude qui nous habitue. Ça compare de sensibilisation là, justement, pour ça. Nous prenons 10 minutes dans nous la vie tous les jours, comment nous lever grand matin. Nous faire une action contre moustiques. Tout quelque chose qui nous trouvait capable, garder un petit guide de l'eau, faire moustiques pour nous disait capable d'éliminer ça dans nous la vie.
1: Les autorités régionales n'épargnent qu'un effort pour stopper la propagation du virus dans l'île, affirme le commissaire de la Santé. Cette lutte doit être une responsabilité collective, soutient Nicolas Volbert.
5: Qui lit dengue, qui lit chikungunya, lit transmet par même qualité moustique. Donc, si nos récits éliminent dingue, nos pensées avec d'autres coups de main, nous sommes capables d'éliminer chikungunya. L'ISEP, Ziski, Sap Dimoun, il a besoin de faire ce qu'il a besoin. Ensemble, nous m'aurions piqué.
1: Pour soutenir les familles, des équipements de protection ont été distribués, notamment des diffuseurs, des spirales anti-moustiques et des filets pour couvrir les réservoirs d'eau. Ces campagnes de proximité vont se poursuivre sous différentes formes afin de toucher un maximum de personnes.
0: Les écoles primaires de Lille étaient réunies hier au stade Jean-Daniel André de Camp-du-Roi à l'occasion des inter-écoles d'athlétisme, une compétition remportée par l'école Saint-Esprit-Arcier de La Ferme. Cette journée sportive, organisée par la commission de l'éducation en collaboration avec celle de la jeunesse et les sports, a réuni les élèves des grades 5 et 6 autour des épreuves d'athlétisme. Intervenant à l'ouverture de ces inter-écoles, le commissaire de la jeunesse et des sports a mis en avant les valeurs d'échange et de partage du sport. L'adjoint au chef commissaire et commissaire de l'éducation a de son côté profité de l'occasion pour annoncer la tenue prochaine du PESAC Enhancement Programme, soit comme le SI, la tournée des écoles pour un accompagnement additionnel aux élèves. Reportage Henri-Noël Pierre-Louis.
6: Après le traditionnel défilé qui a d'entrée dans le stade et le serment des athlètes, place aux épreuves de cette journée d'athlétisme. Une journée inclusive avec une course réservée aux enfants à besoins spéciaux. Pour eux aussi, il était important de montrer leur implication dans les activités scolaires aussi bien que dans les activités sportives.
7: Moi, mon récit gagné pour mon moment de famille là-bas. Après moi, comment galoper sur la côte, ne bien participer, ne bien faire sport.
6: D'autres se sont distingués sur la piste dans l'épreuve du 800 mètres. Déjà à leur âge, ils mesurent la portée de leurs efforts et de leurs victoires.
8: Il me passe bien. Moi, mon patcha croise, moi pour gagner la course là. Et mon remerciement ban professeur et mon parent. Les courses sont pas difficiles, mon récit géré pour mon gars la victoire.
9: Mon content, mon gagné. Mon content, mon faire mon école gagné. Mon content, faire sport. C'est bien difficile, mais mon récit m'a joli.
6: Favoriser l'épanouissement tant sur le plan académique qu'extracurriculaire. C'était le but de cette journée sportive où tous se sont investis et impliqués.
10: Moi, mon content de plus en plus, sa compétition-là rentre dans la vie même des écoles primaires de Rodrigue.
6: À l'heure des discours, le commissaire des sports et l'adjoint chef commissaire ont été unanimes à saluer la tenue de cette journée. Johnson Rousty annonce la tournée prochaine des écoles primaires en vue des examens du PESAC.
11: Dans le passé, les sports tiennent pépinière.

0: Baudry. C'est ça l'intention du gouvernement. Nous envie regagne sa pépinière qui t'a existé dans le passé là. Nous connaissons qu'il y a Baudry. Nous avons le talent. Nous avons les capacités. Nous capables.
1: Nous allons venir en tournée dans vos écoles. C'est le dernier trimestre. Nous allons entamer à la rentrée et il nous faut travailler dans le troisième terme pour encore une fois préparer tous nos élèves de la PESAC pour leur donner le meilleur résultat possible.
2: À l'issue de cette journée, c'est l'école de Saint-Esprit, la ferme Arcillé, qui est montée sur la plus haute marche du podium, suivie des écoles de Batatran et de Notre-Dame-de-Lourdes Arcillé, respectivement deuxième et troisième. Mais bien au-delà du résultat, cette journée a surtout été l'occasion pour ces écoles de se rassembler et partager un moment autour du sport.
3: Aide aux planteurs, la commission de l'agriculture relance le Mechanization Scheme. L'exercice d'inscription des intéressés a démarré cette semaine. Ainsi, les planteurs éligibles peuvent bénéficier d'un remboursement pour la mécanisation de leur terrain. La somme remboursée est d'ailleurs passée de 3 000 roupies à 6 000 roupies par arpent cultivé. Le plan de mécanisation qui vise à réduire les coûts de production des planteurs est applicable pour un terrain cultivé d'un minimum d'environ 500 mètres carrés. Ceux qui souhaitent bénéficier de ce plan d'aide ont jusqu'au 15 décembre pour s'inscrire auprès de la commission de l'agriculture à Citronelle. Les détails avec Riben Liagat, scientifique officier de la commission de l'agriculture. Il est au micro de Cathy Auguste.
4: La mécanisation, c'était une façon que nous capables de faire le maximum de production, maximum de préparation de la terre et aussi côté l'efficience. Il y a un opérateur du privé qui peut faire aller, donc côté banque plantaire, puis les autres peuvent payer. Et ensuite, là, nous pouvons mettre le scheme pour nous rembourser autres, ce qu'ils ont payé pour mécaniser. Cette année-ci, banque plantaire peut avoir un remboursement à hauteur de 6 000 roupies par rapport. Mais nous, au niveau du service agricole, nous pouvons faire remboursement par rapport à la superficie qui est mécanisée et qui est plantée. Donc, ça veut dire pendant toute la saison qui restait là, ben, plantier pour capable faire mécanisation pour ben, privé que je t'ai payé, je t'amène les autres ici, nous pour faire le nécessaire pour nous rembourser ce que je t'ai payé. Donc, minimum superficie qui est concernée pour mécanisation, il y a un carpent, ça veut dire une superficie notamment environ 500 mètres carrés qui peut considérer pour remboursement.
3: La Maison familiale rurale de Baladiro organise une cérémonie de remise de récompenses ce vendredi à partir de 9h30 à son siège. À cette occasion, deux élèves qui se sont brillamment distingués dans les filières housekeeping et cuisine recevront des boucliers de mérite en reconnaissance de leurs excellents résultats. Cette cérémonie sera également l'occasion pour cette institution de présenter sa vision d'avenir et ses perspectives de développement. Les précisions de Jean-Claude Akang, président de l'association, des propos recueillis par Mario Lisette.
5: Nous prenons une remise de récompense à des enfants MFR de Baladiro. Des enfants qui ont réussi pendant l'année 2026 dans le housekeeping et aussi l'autre, c'est la cuisine. Nous prenons ça remise là et puis après ça, nous prenons une rencontre avec des membres de l'association. Nous pour causer un peu pour l'avenir de la MFR de Baladiro parce qu'ils ont beaucoup de projets en tête. Et nous besoin pour réaliser le projet, ça veut dire nous pour continuer faire tout pour que le MFR les continue progresser, n'apporte nos contributions dans la société rodriguaise et aide sa bande d'enfants là pour être mieux adapté avec la réalité de la vie aujourd'hui.
3: Les Murmures d'Alizé, qui est le premier ouvrage de Carl Gentilly, sera lancé ce vendredi 17 juillet à Maurice. Un lancement à mettre au compte du Citizen Forum for Literacy Recognition en collaboration avec la municipalité de Port-Louis. Très engagé dans le social et sur le plan éducatif, Carl Gentilly se lance maintenant dans l'écriture, un recueil d'environ 200 pages où l'auteur met en poésie sa vision du monde, les aléas du quotidien, son lien avec Rodrigue ou encore des personnes qui ont marqué sa vie. Après le succès de la première édition, la police de Rodrigue lance la deuxième édition de son tournoi interdépartemental de football. 11 équipes masculines et 4 équipes féminines seront en compétition à partir de ce 17 juillet et ce jusqu'à la fin du mois d'août. La rencontre d'ouverture opposera l'équipe masculine de la MFP Team et à celle du bureau du chef commissaire. À partir de

0: 16h30 au stade Jean-Daniel-André à Camp-du-Roi ce vendredi. Plus de précisions avec James Lui, coordinateur des sports de la Mauritius Police Force, Rodrigue Branch. Il est au micro de Mike Pierre-Lui.
1: Nous avons plusieurs départements qui continuent de répondre présent pour ce tournoi-là.
2: Nous devons débuter ce vendredi-là, le 17 juillet, à 16h30, Camp-du-Roi. Nous venons de l'équipe, la police A, avec Chief Com qui pouvait jouer ce premier match.

0: pour une prison, que nous pouvons déporter à zout avec des poules, nous pouvons faire un pool système. Puis nous prenons l'équipe forme, que nous avons quatre équipes.
1: Ce qui nous amène à 6 heures passées de 13 minutes, le rappel titre pour refermer ce journal. Chikungunya 96 cas recensé depuis avril, les autorités intensifient la riposte avec une campagne de sensibilisation à Songe et une distribution de matériel de protection. Le commissaire de la Santé lance un appel à la mobilisation de tous pour éliminer les gîtes larvaires. Athlétisme inter-école, l'école Saint-Esprit-Arcier de La Ferme sacrée championne. En ouverture de la compétition, l'adjoint au chef commissaire annonce le lancement du PESAC Enhancement Programme pour mieux préparer les élèves aux examens. Un nouvel élan pour les planteurs, le Mechanization Scheme est relancé. L'aide financière est doublée, passant de 3 000 à 6 000 roupies par arpent cultivé. Les inscriptions sont désormais ouvertes. Le football policier reprend ses droits. Coup d'envoi cet après-midi de la deuxième édition du tournoi interdépartemental avec une affiche inaugurale opposant la MFP Team et à l'équipe du bureau du chef commissaire à 16h30 au stade Jean-Daniel André de Camp-du-Roi. Voilà ce qui nous amène à la fin de cette édition. Merci de l'avoir suivi. Merci à Stenio Prosper pour sa précieuse collaboration technique. À Marie-Danielle Perrine-Munier qui est notre assistante à la production de ce matin. Et restez branchés, dans quelques instants, vous allez retrouver Christelle pour la suite. Je vous souhaite de passer une agréable journée.

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4: Alors voilà, merci à Willy Namanan qui nous a présenté le grand journal de 6h. Il est 6h passé de 16 minutes. Bonjour à tous. J'espère qu'ils étaient corrects, que la journée il n'est bien commencé. Surtout, vous avez passé un bon moment à l'écoute de Zot Radio. Olivier Rodrigue, on sera ensemble jusqu'à 7h. Bon courage, tout le monde, monde qui nous arrive, le lieu de travail. Ben, c'est qui peut préparer pour aller prendre bus. Très bonne journée à vous.

Et voilà pour Jonas Blue et Perfect Strangers en featuring JP à Cooper à 6h passées de 19 minutes. Dans l'écoute cette fois-ci, le duo Sylvain Kalisharan et Noah Zafelabon. Pédi, dans le guetté si vous aimez Zafelabon.

Espèce bon vrai même, pas vrai maintenant. Et oui, il y a une solidu entre Sylvain Kalisharan et Noah Raza. Fait à la bon, en tout cas, m'assurer qu'ils ont tous pu passer un très bon la journée. C'était le dernier de prophétie, Jason Irard.

et Jason Irach. 6h26 minutes. Bonjour, bonjour à tous. Et vous pouvez célébrer l'anniversaire aujourd'hui pour attendre. Ça, tu mets ça là. On a lit tout de suite. On commence avec le 82-83. Me souhaite un bon anniversaire à Mélina de la part de son mamie Roselle et sa petite-fille Chanel de Vanga. Bonjour, mon me souhaite un bon anniversaire à Diane Castel de Caverne Provert qui fête son anniversaire Zordi. Tout neveu de bonheur à toi, Diane, qui bondit. Protège-toi de la part de la famille qui envoie toi une corbeille de fleurs et de bisous. Et bien sûr, de la joie en ce beau jour. Bon anniversaire de la part de Ivan. Alors,

Voilà, et Françoise de Van Gogh qui embrasse si bien fort. 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Monsieur, bon anniversaire à Mélinard de la part de Marius, Cézanne, Maline, Cécile, Tiba et sa mamie Roselle de Van Gogh. 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Zordi s'est demandé par ce Tiffy, Suitier, Suzanne, Jean-Noël, Pierre de Malabar. Bon anniversaire à Agnieszka et. Alors, c'est plutôt Agnieszka et Maline, Steve, Mélanie de Van Gogh. Un bon anniversaire et qui, je suis content, lit beaucoup demandé par Maline, Agnieszka, Steve de Roseau. Bon anniversaire à ma soeur Mélina qui gagne son 25 ans aujourd'hui. 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Bonjour Christelle, ça va? Oui, je vais très très bien. Me souhaite un bon anniversaire à ma tante Germaine Volbert. De plein de corail, qui gagne ses 90 ans, Zordi, me souhaite les bonnets, la prospérité, la joie, la santé, longue vie parmi nous. C'est demandé par Joyce de Rivière Coco. Bon anniversaire, ma tante Jamène. Et oui, 90 ans, and the Lilas. En tout cas, me souhaite tout le meilleur et qu'ils vivent longtemps et qu'ils bien sûr en bonne santé. Me souhaite bon anniversaire à mon grand-père Wallis de Nassola qui gagne cela. Zordi demandé par ses petits-enfants Stella et Jason de Montagne Chérie. 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Zordi me souhaite lui longue vie de la part de Na de Sigan. Bon anniversaire Jacques pour vos 85 ans. Waouh! Bonjour à toute l'équipe du matin. Mopé souhaite un très bon anniversaire à Diane Castel de Cavan Proverg. 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Bon anniversaire à notre princesse Kélia qui fête ses 2 ans, Zordi. Souhaite-toi tout ce qu'il y a de bon de maman Mélanie, papa Christophe, marraine Tessila. C'est à Beverly et Fred Jake, grand-mère Joanne qui fait un gros bisou. Et bon anniversaire à mon papa James Prosper de Nassola qui peut fêter son anniversaire Zordi, demandé par ce Tiffy Natacha Prosper et ses 3 petits-enfants Anaïs, Catalia et Salah de Nassola qui comptent en lit beaucoup. 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Et voilà, si vous gagnez là Zordi, me souhaite un très bon anniversaire. Surtout, profite sa date où il prend naissance, profite de la journée à bien sûr célébrer avec vos bonnes proches, bonnes amies qui content, bien sûr. Moi, c'est tout le meilleur pour ça, l'anniversaire. 6h32 minutes, bon invite tout de suite dans l'écoute nos rubriques de ce matin présentées alors par Stéphane Boncœur aujourd'hui.

0: Bonjour à tous, bonjour à toutes et bienvenue dans notre rubrique de ce matin. 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
1: Merci beaucoup constable Spéville et nous souhaitons une excellente journée.
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3: Et voilà, merci Stéphane Bonker et Constable Spéville pour bien sûr la rubrique de ce matin. 6h passées de 34 minutes. Vous saluez tout qui branchez le Rodrigue FM depuis bien bonnet. Et maintenant, qui nous vient rejoindre nous pour la suite. Puis de ta Lille Rodrigue, de ta Lille Maurice, mais écoute-nous, et oui. Et aussi à l'étranger, dans beaucoup de pays, Canada, l'Australie, la France, l'Angleterre, la Réunion et autres. Et oui, c'est capable, écoute-nous, l'OMB, s'il plaît, à cette tête, très simple pour écouter. Hein? Et nous aussi, vous donne notre courage pour affronter ça la journée là. N'oubliez tout un petit souci hier et nous dire qu'il a raisonné pour top aujourd'hui. Et oui.

Alors voilà, et nous enchaînons avec Jonas Antonio Perrin, The Roots Level Band, les Kadimoun Cabos Ferraï, un mot s'occupe très bien actuellement. Juste après, ce sera les annonces et communiqués.

Les annoncés communiqués ont démarré avec l'IAVI décès de ce matin. On nous prie tout d'abord d'annoncer le décès du petit Joseph Janoé Casimir. Décès du petit Joseph Janoé Casimir, âgé de 21 jours. Le convoi mortuaire sortira chez son père, Joseph Claudino Casimir, à Monta-Ursule, en ce vendredi 17 juillet 2026 à 9h, pour se rendre à la cathédrale de Saint-Gabriel et de là au cimetière de la paroisse. On nous prie d'annoncer aussi le décès de Madame Marie-Nelva Colette, décès de Madame Marie-Nelva Colette Nélisette, aussi connue sous le nom de Métil. Elle était âgée de 74 ans. C'est une ex-habitante de 80. Le convoi mortuaire sortira chez son époux Mathieu Colette à 80 en ce vendredi 17 juillet 2026 à 14h pour se rendre à l'église Saint-Esprit à la ferme et de là au cimetière de la localité. Et on nous prie d'annoncer le décès de Madame Marie-Richeline Raphaël. Décès de Madame Marie-Richeline Raphaël, née Constant, aussi connue sous le nom de Fille.

0: est âgée de 57 ans. C'est une ex-habitante de Montagne du Sable. Le convoi mode se sortira chez son fils, M. Stefano Raphaël, à Montagne du Sable, demain, samedi 18 juillet 2026, à 14h, pour se rendre à l'église Saint-Esprit à la ferme et de là au cimetière de la localité. La MBC s'associe à la douleur de toutes ces familles endeuillées.
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0: On continue avec les autres annonces. Communiquer. 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
4: À 6h, passé de 48 minutes, voyons les nouvelles du temps d'après ce communiqué de la météo pour Rodrigue Emmy à 4h30 en ce vendredi 17 juillet 2026. Situation générale, un courant d'air léger circule sur la région. Prévision pour les prochaines 24 heures à beau temps ce matin et cet après-midi. La température maximale sera supérieure à la moyenne par environ 2 degrés Celsius et sera entre 26 et 29 degrés Celsius. Mi-couvert durant la nuit, la température minimale sera entre 18 et 20 degrés Celsius. Le vent léger est variable ce matin, soufflant du secteur nord à environ 15 km/h au cours de la journée. Mer agitée au-delà des récifs avec des vagues de l'ordre de 2 mètres. Concernant la pluviométrie durant les dernières 24 heures, Pointe-Canon a enregistré 7,8 mm de pluie, 9,6 mm de pluie enregistrée à Plaine Corail et 5 mm de pluie enregistrée à Patate-Théophile. Marée haute à 14h59 et demain à 3h02. Marée basse à 8h48 et 21h01. Le coucher du soleil aujourd'hui est prévu pour 17h25. Voilà pour les nouvelles du temps selon la station météo à Vacoa.
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4: Et pour tout de suite, Noël Guetté qui bat un programme, une émission pour pouvoir suivre le Rodrigue FM Zordi, présenté par Christabel Calamel-Emilia.

Merci aux branchés sur les ondes de la MBC Rodrigue FM. Nous arrivons déjà vendredi, le 17 juillet 2026. Zut programmation pousse à la journée là. Nous commençons à 9h avec Zut l'émission Femmes. Et l'émission que nous allons rencontrer, bonne madame, se raconte nous Zut parcours. Zourdi, nous avons une jeune demoiselle qui peut avec nous, qui peut montrer nous qui n'a aucun obstacle. Même si nous engagés professionnellement, nous capables engagés dans ce ciel. Zourdi, c'est la vie de Casimir Amelia. Et à 10h, méditation en ondes. Et aujourd'hui, le thème « Soyez fiers de vous ». 11h, votre nostalgie en note spéciale « Slow ». À midi, c'est votre fréquence avec vos dédicaces, avec les chansons qui vous pour qu'on t'entendez et bien sûr avec les nouveautés.

À 13h, c'est The Game, présenté par Caron Gangou. Et Caron, Poupée à mes yeux, termine la semaine en apothéose, tout plein de cadeaux. Restez branchés. À 14h, ce sera notre petit voyage dans les années 60, 70 et 80. Mémoire en mélodie. Entre 15h et 16h, votre carnet de voyage. Partons à l'autre bout du monde. Mais surtout, tous les jours, on apprend un petit quelque chose de nouveau. Alors, installe-toi confortablement entre 15h et 16h pour une nouvelle découverte. La rediffusion de votre émission Portrait d'elle, ce sera juste après le flash de 16h à 17h, nos grands plateaux de l'après-midi. Et 18h à monter, ce sera bien sûr votre soirée. Et aujourd'hui, 18-19h, spécial Seychelles.

entre 19h et 20h, nous, un artiste local, pour amener sa tigui touche du vendredi soir. Et nous terminons la soirée avec les chansons à la demande. C'est vendredi, un vendredi qui nous espérait pour amener ce lot de bonheur, ce lot de joie, mais surtout, pas oublier, sourdi, point joli vendredi.

0: Diboutou Dimoun, c'était la programmation du jour.
1: Et voilà, merci à Christabel Calamel Emilien qui présente nous ce matin un programme qui est capable de suivre de 9 à 21h. Yaman! Un vendredi dans la joie, dans la bonne humeur pour tout le monde, m'espérer. Hein? Et si vous pouvez célébrer quitte l'événement, une date importante pour aujourd'hui, ça les 17 juillet là. J'espère que ça passe bien et que ben c'est une gala, là, ce que tu prévois ben petit kit sauce, et ben surprise, ben bonne surprise surtout durant la journée. Un vrai l'amour avec Giant et Kinsley.

chef, notre rendez-vous de ce matin. Merci de nous avoir accompagnés depuis 5 heures. Ça doit être une rejoindre nous. Durant, alors, entre 5 et 7. M'espérer qu'il soit un moment-là, que ce soit en musique, la bonne humeur, ou soit souvenir, il n'a pour de bonnes ondes positives qui, quelle que soit la suite de la journée, peu importe ce qu'il devient prévu pour faire aujourd'hui, avancer avec confiance. God sourire et pas oublier armées qui, chaque nouveau jour, lit l'occasion pour réaliser un projet. C'est un nouveau départ pour partager la gentillesse et profite d'un petit bonheur de la vie. Et oui, ne pas attendre juste une grosse occasion, une grosse la soie. Nous célébrer aussi un petit. Prenez bien soin de vous et de vos proches. Je vous souhaite une excellente journée. Et merci à toute l'équipe qui m'accompagne, moi, Stéphane Prosper la technique. Winina Manon à la rédaction ce matin, Marie-Danielle Périne Meunier qui est assistante à la production. Et merci de tout, de l'écoute, de la fidélité à la MBC Radio. À très bientôt sur Rodrigue FM. Bonne journée à tous, c'est Christelle au micro. Bye bye.

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1: Belle matinée, bon vendredi, il est 7h. Le journal avec Jean-François Lekning. Bonjour Jean-François.
2: Bonjour Sophie, bonjour à tous.
1: Et les titres.
2: Affaire Sanjeev Ramdani, l'homme d'affaires réclame pour la deuxième fois la suspension de son interdiction de voyager. La FCC s'y oppose, la justice tranchera le 25 août. Affaire Jayesh Gangadin, liberté conditionnelle gelée pour le sergent qui avait été arrêté après la saisie de cannabis à l'aéroport. Il a repassé la nuit en cellule. Signature d'un accord logistique entre les polices américaines et mauriciennes hier. De son côté, le docteur Navin Ramgoolam a reçu la sous-secrétaire américaine Sarah Trautmann pour doper des échanges commerciaux. Enfin, patrimoine, la Pravasigat célèbre ses 20 ans à l'UNESCO avec un grand projet de recueil de mémoire orale. Il souhaite voyager pour sauver son hôtel Maradiva Resorts au programme Dubaï, l'Italie, l'Angleterre et le Maroc. Mais la Financial Crimes Commission ne l'entend pas de cette oreille et s'y oppose. C'était hier en cour de Port-Louis. Sanjeev Ramdani a demandé une modification des conditions de sa liberté sous caution. L'homme d'affaires est par ailleurs beau-frère de l'ancien Premier ministre. Pravin Jugnauth sera fixé sur son sort le 25 août, date à laquelle la magistrate Doriaou rendra sa décision. Récit de Lovina Sophie.
3: Maître Hervé Duval, senior counsel et avocat de Sanjeev Ramdani, s'est appuyé sur les droits constitutionnels de son client, notamment sur la liberté de circulation garantie par la Constitution sous la section 15. De son côté, Maître Fayad Ozam Khan, représentant la Financial Crimes Commission, estime qu'il n'existe aucune nécessité absolue justifiant ce déplacement. Sanjeev Ramdani souhaite voyager entre août et décembre 2026 à Dubaï, en Italie, en Angleterre et au Maroc, entre autres. Selon lui, la performance de son entreprise, Diana Vortam Limited, gestionnaire du Maradiva Resorts, dépend du recouvrement de ses créances alors que la société est actuellement sous administration volontaire. L'homme d'affaires affirme qu'il est essentiel pour lui de participer à l'Arabian Travel Market à Dubaï ainsi qu'au World Travel Market

0: à Londres afin de rencontrer des partenaires et des collaborateurs. L'FCC soutient toutefois que ces démarches pourraient être effectuées par l'équipe commerciale de l'entreprise et que la présence physique de Sanjeev Ramdani n'est pas indispensable. Pour sa part, Maître Hervé Duval a fait valoir que l'article 16 de la Bail Act ne fait nullement référence à une nécessité absolue.
1: Lovina Sophie, rappelons que Sanjeev Ramdani fait face à une accusation provisoire d'entente délictueuse. Il est soupçonné d'avoir comploté avec Premchand Mangor, ancien CEO et président du Management Credit Forum de la State Bank of Mauritius, afin de faciliter le déblocage d'une ligne de crédit de 470 millions de roupies. Les faits reprochés remonteraient au 16 juillet 2014 à la SBM à Port-Louis. Toujours dans le volet judiciaire, ce développement survenu dans l'affaire du sergent Jayesh Gangadin. Alors que la magistrate Nazish Sakolou, siégeant en cour de Port-Louis, lui avait accordé la liberté conditionnelle contre deux cautions de 100 000 roupies, cette décision a été gelée suite à une motion du bureau du DPP. Le sergent Jayesh Gangadin a ainsi été reconduit en cellule policière jusqu'au 22 juillet. Pour rappel, le sergent Gangadin, affecté à la Field Intelligence Office du port, avait été arrêté le 1er juillet dans le cadre de l'enquête sur la saisie de 94,4 millions de roupies de cannabis à l'aéroport. Son arrestation faisait suite à un relevé d'échanges téléphoniques entre lui et l'un des suspects précédemment arrêtés. Le sergent Gangadin clame son innocence dans cette affaire et affirme que son travail consiste à rencontrer des informateurs afin de déjouer des trafiquants de drogue. Un nouvel accord de coopération entre Maurice et les États-Unis. Le commissaire de police Ramper Saad Suruj-Bali et le brigadier général américain Paul Filsek ont signé un traité de soutien logistique à Port-Louis. Ce cadre juridique va permettre aux forces de l'ordre des deux pays de collaborer plus étroitement lors d'opérations ou d'exercices conjoints. Un partenariat dont Maurice tirera d'importants bénéfices, selon la secrétaire aux affaires intérieures Doreen Fong-Wen-Puren. Cette dernière est également revenue sur la tentative des avocats Sanjeev Tilakdari et Sachin Boudou de bloquer cette signature. Leur demande d'injonction déposée mercredi devant la Cour suprême a été rejetée. Écoutez Doreen Fong-Wen-Puren, elle est au micro d'Annabelle Volbert.
2: Quand nous faisons un exercice commun ou quand il y a une intervention de l'Amérique ou Maurice plus affaire, par exemple, quand il y a un désastre, alors, ces agreements-là mettent tous les systèmes qui mettent en marche pour nous provide services. Alors, c'est quoi les services? Ce sont, par exemple, si vous avez besoin de fuel, si vous avez besoin de l'eau, si vous avez besoin de spare parts. Et quand il y a une intervention en commun, Maurice, si l'Amérique qui demande, Maurice nous facilite ça pour nous carguer une opération beaucoup plus efficace quand il y a une danger ou exercice commun.
1: Le renforcement des relations entre Maurice et les États-Unis était également au cœur d'une visite de courtoisie de Sarah Trautmann au Premier ministre, le docteur Amgoulam. Ça s'est passé hier après-midi au bâtiment du Trésor. La sous-secrétaire adjointe américaine pour l'Afrique a échangé avec le chef du gouvernement sur les moyens de doper notre coopération bilatérale. Au menu des discussions commerce, investissement, mais aussi une éventuelle adhésion de Maurice aux accords Artemis pour la coopération spatiale. Ce déplacement prépare par ailleurs un événement majeur, le sommet commercial États-Unis-Afrique, que notre pays accueillera du 6 au 9 décembre prochain. Je vous propose d'écouter Sarah Trautmann. Elle répond à Madhvi Juggernaut.
3: I'm here to discuss opportunities for U.S. companies to get more involved in Mauritius and hopefully to advance deals that can be closed and signed by the CCA U.S.-Africa Business Summit, which will be held here in December. We're really looking forward to the summit. On behalf of the U.S. government, we hope to send a high-level delegation and hope to actually be able to conduct business and sign deals, and this visit will advance that goal. We are very excited about the Artemis Accords, very thankful that Mauritius has agreed to sign, and look forward to our cooperation in the space sector. It's definitely an emerging area, and we see Mauritius as certainly a hub for technology and digitization, and I think all of that will complement following up on the accords.
1: Coup d'envoi hier au SVICC de paille du Almighty Summit, un événement qui marque un tournant stratégique pour Mauritius Telecom. L'opérateur historique a dévoilé pour

0: pour l'occasion sa nouvelle identité visuelle aux couleurs bleu et blanc. Il a également annoncé s'associer au géant mondial Amazon Web Services. Un protocole d'accord sur le cloud et le numérique a du reste été signé. Présent à l'événement, le Premier ministre, le docteur Navin Ramgoolam, a pour sa part annoncé que Maurice rejoindra le projet de câble sous-marin géant de Google, l'America India Connect Subsea, un réseau de 15 milliards de dollars pour lequel le chef du gouvernement avait personnellement plaidé auprès de son homologue indien Narendra Modi. Je vous rappelle que le CEO de Mauritius Telecom, Vimal Gangadin, sera ce matin mon invité pour l'interview de la matinale. C'est à partir de 8h20. La Pravasigat célèbre les 20 ans de son inscription sur la liste du patrimoine mondial de l'UNESCO. Une cérémonie commémorative s'est tenue hier sur ce haut lieu de mémoire. Entre 1849 et 1910, plus de 350 000 immigrants en provenance de différentes régions d'Asie et d'Afrique ont transité par la Pravasigat. Ved Prakash Bandhan, directeur de la Pravasigat Trust Fund, compte réunir le témoignage de 20 centenaires dans le cadre d'un projet d'histoire orale consacré au site. Une initiative qui se fera en collaboration avec la Mauritius Broadcasting Corporation. Ved Prakash Bandhan est au micro de Rajmila Sitamouni.
1: Les touristes comme ça, vous savez, ici à Pravasigat, annuellement, nous avons 60 000 étrangers qui viennent visiter. Je dis bien 60 000. Et ça continue à augmenter parce qu'on met l'emphase sur les touristes culturels et nous avons beaucoup de personnes, beaucoup d'étrangers qui viennent visiter. Alors, c'est grâce à l'UNESCO aussi qui a mis, qui a inscrit la Pravasigat sur la carte du monde. C'est ainsi que nous avons beaucoup de gens qui viennent visiter aussi.
0: Présente à la cérémonie, la déléguée permanente de Maurice auprès de l'UNESCO, Jasmine Toulouse, a insisté sur l'importance de transmettre l'histoire du site aux jeunes générations. Ceci afin qu'elles comprennent l'héritage qu'il représente. Écoutez Jasmine Toulouse.
2: Parce que quand nous transmettons l'histoire, ben nous connaissons quand nous sortons, nous connaissons quelle direction nous peut aller. Et de nos jours, je pense aussi qu'il nous faut adapter par rapport à la vie, Banzen, Zodi, qui quand nous raconte l'histoire, qui nous raconte l'histoire de manière qu'ils sont contents. Donc, qui nous adapte par rapport à une vidéo, que ce soit sur les réseaux sociaux. Je pense qu'il voilà, nous pense beaucoup plus dans cette direction-là. Parce que pour nous tous, Banzen, les bons qui nous causent notre langage.
0: Des propos recueillis par Rajmila Sitamouni. Ils étaient des centaines de collégiens dans les rues de Kurpip hier matin pour dénoncer le harcèlement scolaire. Élèves des collèges Saint-Joseph et Lorette de Kurpip marchant ensemble un peu plus d'un mois après qu'un de leurs camarades a subi des actes à caractère indécent de la part d'un autre garçon dans une salle de classe. Une scène filmée et publiée sur les réseaux sociaux. Le harceleur a depuis été suspendu et la victime, elle, a bénéficié d'un accompagnement psychologique. Mais pour ces jeunes, un appel compte plus que tout. Parler, soutenir, signaler, ça peut tout changer, Pranav Bihari.
3: Le message est limpide, scandé au rythme des jeunes qui savent qu'il faut dénoncer.
4: Parce que c'est ça même l'élément déclencheur qui casse tout. Et nous devons aider, accompagner après, pas laisser dans le déni. Parce que ici, nous sommes collègues, manger les manfrères, nous devons soutenir nos camarades.
5: À l'école, on nous dit souvent de ne jamais rester tranquille et quand on voit quelqu'un, d'aller aider cette personne et de ne pas fermer les yeux, même si la situation ne nous concerne pas.
3: Ces garçons et filles savent aussi que le harcèlement, ça n'est pas que les actes.
6: Oui, les camarades ban mou aussi. C'est du ban mou. Comment nous gérons leur gaz pour nous aider dans tout le monde. Mais les points si de bullying, parce que quand nous là, on a des blessés. Quand ils comiques pour nous, mais pas pour lui.
3: Les parents étaient dans le cortège eux aussi parce que tout commence bien avant que l'enfant ne franchisse la grille de l'école.
7: Je pense qu'il commence déjà à la maison. Si l'enfant se sent bien discipliné déjà, mais les jeunes, parfois, c'est pas toujours facile. Mais on ne doit pas baisser les bras.
3: Une mobilisation qui a vu la participation des ministres Ajay Ganesh et Michael Sikuan également. Le gouvernement veut s'attaquer au harcèlement scolaire plus sérieusement cette année. Une enveloppe de 10 millions de roupies a ainsi été annoncée dans le budget pour financer une campagne contre ce fléau.
0: Un reportage de Pranav Bihari. 7 heures passées de 12 minutes. 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Voilà qui nous amène à la fin de ce journal. Tout de suite, les sports avec Ashley Sitana.
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3: Bonjour à tous, nous sommes à deux jours de la finale de la Coupe du Monde 2026. L'Espagne et l'Argentine se retrouveront ce dimanche à 23h au MetLife Stadium de New York. Une affiche à suivre en direct sur NBC Sport 11. Et l'attente monte des deux côtés de l'Atlantique et à Maurice aussi, où les supporters ont déjà choisi leur camp. Après les demi-finales, ils livrent leurs réactions et leurs pronostics au micro de Marine Résidu.
4: L'Argentine, là, c'est la meilleure équipe. Pour moi, personnellement, moi, je suis le meilleur.
5: L'Espagne, sur défense, sur demi, sur l'avant-top. Il peut être difficile pour final, pour y avoir un goal. Il peut attaquer pour mettre goal. Quand il finit de mettre ses goals, il est posé sur défense. Je
6: pense que l'Argentine pour gagner.
7: Messi, c'est un joueur phénoménal, quoi. Ça va être une belle finale, je pense. Je dirais 50-50.
8: Je vais supporter l'Espagne parce qu'ils ont un meilleur football.
9: C'est ce qu'il faut gagner.
10: Moi, un peu anti-Argentine, du coup, moi, je préfère l'Espagne gagner.
3: Toujours dans l'actualité du mondial, le président américain Donald Trump assistera à la finale. Il remettra également le trophée au futur champion du monde, une première qui fait déjà débat puisque le protocole de la FIFA prévoit normalement que le trophée soit porté par un joueur de l'équipe victorieuse. Par ailleurs, la FIFA a ouvert une procédure disciplinaire après la banderole déployée par les joueurs argentins à l'issue de leur demi-finale contre l'Angleterre. Le message en référence aux îles Malouines est considéré comme une manifestation à caractère politique interdite par le règlement. Au Maroc, la Fédération royale de football maintient sa confiance à Mohamed Ouabi malgré l'élimination des Lions de l'Atlas en quart de finale du mondial face à la France. Le sélectionneur reste en poste. Toujours dans le monde du football, les feux de forêt qui touchent le Canada ont également des répercussions aux États-Unis. La rencontre de Major League Soccer entre le Chicago Fire et les Vancouver Whitecaps a été remportée en raison de la mauvaise qualité de l'air. Les débuts de Robert Lewandowski avec Chicago devront donc patienter. Et mercato à présent, Marcus Rashford reste sous contrat avec Manchester United. Sa clause libératoire est arrivée à expiration et tout club intéressé devra désormais négocier directement avec les Diables Rouges. Et toujours au chapitre des transferts, l'international turc Zeki Çelik reste en Serie A. L'ancien défenseur de Lille, libre depuis son départ de l'AS Rome, s'est engagé pour les trois prochaines saisons avec la Juventus. À 29 ans, le latéral droit compte plus de 300 matchs entre la Ligue 1 et le championnat italien. Du côté du Paris Saint-Germain, la prolongation de Fabian Ruiz est en très bonne voie. Selon plusieurs médias européens, le milieu espagnol devrait signer un nouveau contrat de 3 ans avec une année supplémentaire en option. On termine avec du cyclisme. Tim Merlier confirme son statut de roi des sprints sur le Tour de France. Le Belge a remporté hier la 12e étape à Chalon-sur-Saône, signant un troisième succès sur cette édition. Une importante chute dans le dernier kilomètre a toutefois marqué l'arrivée sans incidence sur les principaux prétendants au classement général. Le Slovène Tadej Pogacar conserve le maillot jaune avec 3 minutes d'avance sur Jonas Vingegaard et 4 minutes sur Remco Evenepoel. Le peloton retrouvera la route cet après-midi pour la 13e étape la plus longue de ce Tour 2026 avec 205,8 km entre Dole et Belfort. Voilà donc pour l'essentiel de l'actualité sportive. Merci de l'avoir suivi. Vous allez retrouver Patrice et Sophie dans une poignée de secondes.
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0: duo Tattoo, formé de Lena Katina et Julia Volkova. Elles sont russes. All the things she said. C'était dans les années 2000. Sophie était encore jeune.
1: Oui, à part là, t'es pas encore née.
0: Oui, voilà, c'est notre technicien, Jérémy. Venez aller communiquer.
1: Communiqué du Central Electricity Board qui avise les abonnés de Coulée, habitants dans les rues et périmètres suivantes. Une partie de la route quartier militaire, Général de Gaulle, alors Notre-Dame de Lorette, Rampfol, Samuel Foucrot, la Bourdonnée, Elias Couard, Lavender Hill et les ruelles avoisinantes, que la fourniture d'énergie sera interrompue le dimanche 19 juillet. Et puis, les abonnés, cette fois-ci, de quatre bornes, habitants dans les environs, alors en partie avenue Berthaud, en partie avenue Célicourt-Anthelme, en partie avenue Ollier, avenue Rotin, hein, et les environs, que la fourniture d'énergie sera interrompue entre 8h30 et 15h demain samedi le 18 juillet. Et puis, les abonnés de Moka, habitant dans les environs de Charles Telfer, Gentilly Estate et CWA Minici, CWA Camp Auguste et Avipro Minici, ils sont avisés que la fourniture d'énergie sera interrompue entre 8h30 et 15h le samedi 18 juillet, donc c'est demain. En raison des travaux qui seront effectués sur le réseau électrique, ces fournitures qui seront rétablies sans préavis. À l'achèvement des travaux, le CEB s'excuse auprès de sa clientèle affectée par ces coupures.
0: Merci Sophie, à venir les nouvelles du temps.
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0: Le temps de retrouver notre prévisionniste, chers amis. À venir aussi, on aura dans la rubrique économique de Kamlesh Bakouri. Aujourd'hui, le titre de sa rubrique, c'est « Tourisme, chiffres et relance ». On aura aussi la tribune d'Anjou Ramgoulam, le titre aujourd'hui « Tang ». Goldman Tribune Anjou Ramgoulam, là.
1: Oui.
0: Dit fait, ça. Et puis, on ira au Champ de Mars pour retrouver Mekraj Veria qui va nous parler des chevaux pour la journée de course de demain.
1: Mm-hmm. Alors là, on va du côté de Bakoua.
0: Oui. Pour retrouver notre prévisionniste ce matin.
1: Monsieur Djagrou.
0: Bonjour.
1: Bonjour.
2: Bonjour à tous mes auditeurs.
1: Oui, monsieur Djagrou. Allez-y pour les nouvelles du temps. NTAP, c'est pour le week-end aussi, si possible.
2: Bien sûr. Alors, comme situation aujourd'hui, il y a la belle nuage associée à une ligne de stabilité qui peut influencer le temps. Alors, pour ce matin et même d'après-midi, nous pouvons atteindre une belle nappe, surtout dans l'ouest de l'île et le plateau central. Cette belle nappe est capable d'un gros bon moment. Nous pouvons atteindre une amélioration sur le temps tôt à soir. Et du vent peut souffler depuis nord-ouest d'environ 20 km/h, avec une pointe qui est capable d'arriver jusqu'à 50 km/h. La mer est praticable, mais il y a une naoule qui peut affecter l'état de la mer à partir à soir. Température maximale est proche de la moyenne et elle peut varier entre 22 à 27 degrés. Et la température minimale elle peut varier entre 17 à 23 degrés. Maintenant, on s'est aperçu pour ce week-end. Alors, nous pouvons attendre un peu bien appelé le bénoteur pour ce week-end. Sinon, dans les régions, c'est plutôt un bon lit qui peut attendre. Et la mer est praticable samedi, mais pour dimanche, nous pouvons attendre que la mer est mauvaise. Maintenant, pour Rodrigue, alors, les temps à Rodrigue est bon aujourd'hui. Et vivant, il est léger et variable grand matin, mais nous pouvons attendre qu'il puisse commencer à souffler depuis le secteur Léno d'environ 15 km/h dans la journée. Et la mer à Rodrigue est praticable. Et aussi, à Rodrigue, nous pouvons atteindre une naoule qui perfecte sur l'état de la mer à partir de à soir. Et pour terminer, à Agaliga. Alors, à Agaliga, c'est plutôt un bon état qui nous peut atteindre. Et vivant, il peut souffler depuis le sud-est d'environ 15 à 25 km/h. Et la mer à Agaliga est praticable. C'est tout comme nouvelle du temps. Merci et bon week-end à tous.
1: Merci beaucoup, bon week-end à vous également.
0: À venir à la rubrique de Kamlesh Bakouri.
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5: Bonjour. La semaine a été riche en analyses, annonces et chiffres pour l'industrie du tourisme mauricien. Démarrons avec la mauvaise nouvelle. En juin, les arrivées ont chuté de 8,4%, la première baisse en 15 mois, pour atteindre 89 000 visiteurs. Cette baisse est de quelque 8 000 touristes comparée à juin 2025. Au premier semestre, la croissance des arrivées est ramenée à 1,5%. Il nous reste le second semestre et la haute saison pour maintenir le cap et se relancer avec la contribution de tout un chacun. En termes de contribution, on peut désormais compter sur Ethiopian Airlines, le premier transporteur africain. D'ici la fin de septembre, la compagnie effectuera 3 vols hebdomadaires, reliant Addis Abeba et Plaisance, apportant ainsi un flux additionnel de visiteurs. Toujours dans le secteur de l'aviation, 5 nouveaux transporteurs ont fait une demande pour effectuer des vols commerciaux vers Maurice. C'est ce qu'a dit le Premier ministre Nabin Ramgoulam à l'Assemblée nationale mardi. Une annonce qui montre que Maurice reste une destination prisée en dépit des tensions géopolitiques.
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0: The Chemical Brothers, le titre c'est Go, on est vendredi, 7h32 sur RMH, chers amis. La tribune d'Andrew Angoulam pour titre aujourd'hui.
1: Oui, Tang. Tang en français.
0: Tang en français.
1: Et Tong en anglais.
0: Tang.
1: Tang.
0: On écoute Andrew.
2: Tapis dans les buissons des jungles urbaines, au rural, vit un petit mammifère opportuniste, qui attend le moment propice pour sortir de son trou dès qu'il en a l'occasion. Madame, monsieur, on vous parle aujourd'hui du tendrac, du tenrec, communément appelé chez nous le tang. De son nom scientifique, le tenrec Echodatus ressemble physiquement à un hérisson, mais appartient à une famille totalement différente. Le tang est toujours en embuscade, espérant que son adversaire finisse en salmi. Il possède un museau pointu et très mobile qu'il n'hésite pas à utiliser pour débiter des insanités sans scrupule aucun. Ses longs poils rêches, mélangés à des piquants rigides sur le dos, le rendent totalement étanche à toute forme d'autocritique. Son amour-propre est si plat qu'on pourrait facilement l'utiliser comme signet pour le glisser entre les pages d'un dictionnaire. Le tang se caractérise aussi par un

0: toupet d'enfer. Autre particularité, le Tang a une queue quasi inexistante entre les jambes. Voilà pourquoi il a un mal fou à assumer ses actes et préfère souvent refiler le blâme aux autres. Ce gobeur d'insectes n'hésite pas, qui plus est, à prendre la mouche dès qu'on lui pose les questions qui fâchent. À l'image de certains, après une défaite cuisante, le Tang passe ses journées cachées dans l'ombre des terriers, sous des racines ou des amas de feuilles. Il s'active ensuite pour trouver un terrain de chasse propice, guidé par un odorat particulièrement développé pour flairer le scandale. Durant la saison fraîche, il entre en général en léthargie. Mais, changement climatique oblige, sa température remonte en flèche au moindre pas de son rival. Dans ses veines, le sang ne fait alors plus qu'un tour. Et le voilà reparti en campagne, dans les campagnes et ailleurs. Le Tang vit généralement en colonie entourée de lécheurs de papates qui gravitent autour du mâle dominant. Madame Tang, elle, ne porte ni rouge à lèvres ni mascara, mais participe activement aux parties de chasse si l'occasion se présente. Et cela, même si le groupe l'avait autrefois chassée, l'accusant de leur avoir encore foutu la honte. Mais à force de sortir du trou uniquement pour mordre dans la polémique, les Tang sont aujourd'hui attendus au tournant et finissent eux-mêmes par mijoter à feu doux dans un savoureux civet de critiques. Bref, le Tang a beau avoir le nez fin pour flairer les polémiques, il oublie parfois une chose essentielle. Dans la jungle, celui qui passe son temps à creuser des trous finit souvent par tomber dedans. Allez, bon vendredi à tous, y compris au Tang.
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1: Oui, Tex.
0: Tex. Chers amis, on part au champ de Mars.
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0: Mekraj Viria, bonjour.
1: Bonjour Patrice.
2: Bonjour Mekraj.
1: Bonjour Sophie, comment ça va?
2: Ça va très très bien et vous, vu qu'il y a les courses demain, ça va?
1: Ça va.
2: Oui, tout à l'heure, j'ai une petite question. On peut lui poser la question maintenant. Oui.
0: Non, tout à l'heure. Laissez finir sur un analyse avant.
2: Pas de problème.
0: Mekraj,
1: j'ai. Pas vite de moi qui pousse, j'espère qu'il est témoin, Sophie, on est vite.
2: Non, c'est autre chose.
0: Oui. Allez, c'est autre. Il pleut au Champ de Mars ou pas?
1: Non, ça a arrêté.
0: Okay.
1: Il y a un gros et beau soleil.
0: Ah, mais ça, c'est bien. Donc,
2: c'est parce que je fais la météo ce soir, c'est pour ça.
0: Ouais, je suis à moi.
1: Ah, ben demain, il va pleuvoir alors.
0: Mekraj, les cheveux sont à la prise de sang ce matin?
1: Oui, les chevaux sont à la prise de sang, Patrice. Quelques chevaux qui ont laissé une bonne impression. On a Havana Moon qui est dans une superbe condition.
0: Oui.
1: Là, il y a Connor Von qui est devant moi, qui est lui également vraiment très très bien au niveau de la condition.
0: Ok.
1: J'ai bien aimé un petit outsider dans la première course qui est All About Love.
0: Ok.
1: Dans l'épreuve principale.
0: C'est un vrai outsider, ça?
1: Oui, c'est un vrai outsider. Et
0: ok.
1: Il a bien travaillé, Bardi. Il est bien au niveau de la condition. Il n'y a que 4 chevaux, donc.
0: Oui. C'est ça.
1: Si vous voulez un petit outsider, ben c'est All About Love dans la première.
0: D'accord.
1: Et j'attends Exalted Love que j'aime bien dans l'épreuve principale, mais j'ai vu Blackjack Randall qui est vraiment dans une superbe condition. On doit attendre aussi Centurion. Aiko, je

0: l'ai vu, je ne crois pas qu'il peut, qu'il va perdre. Patrice est vraiment très très bien au niveau de la condition. C'est un cheval qui respire à son cœur seulement. Il travaille en champion également. Donc, je crois qu'il sera d'ici la battre, mais il y a un petit outsider que j'ai vu dans cette course, c'est Siriano.
1: Okay.
0: Je crois qu'il va courir en progrès cette fois-ci, Patrice.
1: Mais de là aller battre Aiko, ça va être compliqué, n'est-ce pas?
0: Un peu compliqué, parce qu'il a du mal à prendre les tournants et il a écrit de la 7e ligne. Donc, s'il n'y a pas un cheval à côté de lui, est-ce qu'il va pouvoir prendre les tournants? Ça, c'est la question que je me pose. Il y a également dans la 3e course, dans l'épreuve de Cornhoven, qui est très bien, il y a Jet Backfire, qui est vraiment incroyable.
1: Ouais, ah, ok, ok.
0: Jet Backfire, on note. Il a très bien travaillé mardi, il a réalisé de très bons galops mardi d'avant, des chronos quand même assez exceptionnels. Et je crois que c'est un, lui également un très bon outsider, mais bon, il y a Cornhoven quand même à battre dans cette course. Il y a Summer Snow aussi que j'ai vu, il n'est pas encore arrivé, mais je l'ai vu à l'intérieur dans le manège. Il est également très très bien, Patrice. Donc les chevaux de Fukun sont toujours très très bien.
1: Donc comme Benke, je pense que vous allez lui dire Aiko.
0: Je vais dire New World, Aiko et Havana Moon.
1: Et Havana Moon. Et puis comme outsider, All About Love. Et
0: All About Love et Jet Blackfire.
1: Jet Blackfire. Sophie, votre question pour Mekraj.
2: Mekraj, vu que j'ai pas joué la dernière fois, parce que je sais pas jouer, au cas où j'ai une petite affaire pour moi. check au téléphone, il y a un petit message, une rentrée là.
1: Mekraj reste sans voix.
2: Mais je sais pas, je l'ai demandé différemment. Et Patrice m'a aidé.
0: Patrice, tu sais pourquoi Solomon s'il a gagné maintenant?
1: Ben, je comprends maintenant pourquoi Solomon s'il a gagné sur 990 mètres.
0: Et tu sais pourquoi la France a perdu?
1: Ah, ben voilà. Tout ça, c'est à cause de Sophie. Mais quand on se retrouve demain, allez.
2: Bonne journée. Allez, bye-bye.
1: Bonne journée, bye-bye. À venir à l'horoscope.
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1: On débute avec les béliers.
2: Oui, spéciale Coupe du Monde aujourd'hui. Un joueur qui rate un pénalty, vous foncez tête baissée. Attention, un carton rouge.
1: Les taureaux.
2: Vous êtes le gardien de but, immobile, en train d'attendre que l'action vienne à vous.
1: Les gémeaux.
2: Ben alors, vous changez d'avis, comme de mi-temps, impossible de savoir si vous attaquez ou si vous défendez.
1: Ah, c'est l'Angleterre, ça. Les cancers.
2: Vous avez le melon et pleurez à la moindre faute. La VAR confirmera que vous êtes une drama queen.
1: Les lions.
2: Vous voulez être la star qui soulève la coupe. Dommage, l'arbitre a sifflé hors jeu.
1: Les vierges.
2: Vous analysez le match avec la précision d'un robot. Vous pourriez entraîner l'équipe si vous arrêtiez de râler.
1: Les balances.
2: Vous hésitez tellement entre deux stratégies que le match est fini avant que vous ne tiriez.
1: Les scorpions.
2: Vous êtes le joueur qui tacle par derrière. Personne ne vous aime, mais vous gagnez le match.
1: Ouais, c'est pas mal ça. Les sagittaires.
2: Vous tirez depuis le milieu du terrain, ça passe ou ça casse, mais au moins vous rigolez.
1: Les capricornes.
2: Alors vous êtes l'arbitre impitoyable, pas de passe droit, la règle c'est la règle.
1: Les Verseaux.
2: Vous inventez de nouvelles règles, pour vous le hors-jeu n'existe pas dans le cosmos.
1: Ok, et les poissons.
2: Alors vous êtes distrait par un papillon, vous êtes le seul à ne pas avoir vu le ballon rentrer dans le but.
1: Terrible. Merci Sophie, à venir chers amis juste après la pub Martika et Toy Soldier.
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0: Ils sont Dieu, chers amis, dans la question du jour.
1: Oui, avec Jenny Yalapa aujourd'hui.
0: Elle répond à quelle question?
1: Alors, pourquoi dit-on croquer la vie à pleines dents? Vous avez la réponse?
0: Non, j'ai pas la réponse, mais par contre, vous croquez la vie à pleines dents.
1: On va confirmer ça.
0: Allez, on écoute Jenny Yalapa.
2: Pourquoi dit-on croquer la vie à pleines dents? L'expression « croquer la vie à pleines dents » signifie profiter de la vie avec passion, enthousiasme et sans laisser passer les occasions qui se présentent. Elle vient d'une image très concrète, celle d'une personne qui mord dans un fruit ou un aliment avec gourmandise, en utilisant pleinement ses dents pour en apprécier le goût. Le verbe « croquer » renvoie à l'action de mordre quelque chose de manière vive, avec plaisir et énergie, tandis que l'expression « à pleines dents » accentue l'idée d'intensité, comme si l'on voulait saisir chaque morceau de bonheur qui se présente. Au fil du temps, cette image a été utilisée au sens figuré.

figurer pour parler de la manière dont une personne aborde son existence. Croquer la vie revient donc à la déguster comme un mets savoureux. Apprécier les petits bonheurs du quotidien, vivre de nouvelles expériences, prendre des risques, découvrir, aimer et avancer avec optimisme. L'expression s'est popularisée au XXe siècle et traduit une philosophie de vie positive. Ne pas simplement exister, mais profiter pleinement de chaque moment, car la vie est précieuse et parfois imprévisible.

0: C'est signé Syntrix, ça s'appelle Reason. On arrive à la fin de cette deuxième partie, à venir le journal et puis dans l'interview de la matinale aujourd'hui.
1: Sophie. Eh bien écoutez, aujourd'hui, Jean-François Lekning reçoit le CEO de Mauritius Telecom, Vimal Gangadin. Il sera question du Almighty Summit qui se tient actuellement à Paille, de la transformation numérique de Maurice et du rebranding de Mighty.
0: Et on termine avec Flume, Never Be Like You. On se retrouve juste après l'interview de la matinale. On aura un regard sur l'histoire et aussi Fanzone. On va parler de la Coupe du Monde 2018 et de 2022.

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1: Bon vendredi, bonne route, il est 8h. Le Grand Journal avec Jean-François Lecning. Bonjour Jean-François.
2: Bonjour Sophie, bonjour à tous.
1: Et les titres.
2: Affaire Sanjeev Ramdani. L'homme d'affaires réclame pour la deuxième fois la suspension de son interdiction de voyager. La FCC s'y oppose. La justice tranchera le 25 août. Affaire Jayesh Gangadin, liberté conditionnelle gelée pour le sergent qui avait été arrêté après la saisie de cannabis à l'aéroport. Il a passé la nuit en cellule. Signature d'un accord logistique entre les polices américaines et mauriciennes hier. De son côté, le docteur Navin Ramgoolam a reçu la sous-secrétaire américaine Sarah Trautman pour doper les échanges commerciaux. Patrimoine, la Pravasigat célèbre ses 20 ans à l'UNESCO avec un grand projet de recueil de mémoire orale. Il souhaite voyager pour sauver son hôtel Maradiva Resorts au programme Dubaï, l'Italie, l'Angleterre et le Maroc. Mais la Financial Crimes Commission ne l'entend pas de cette oreille et s'y oppose. C'est hier en cour de Port-Louis que Sanjeev Ramdani a demandé une modification des conditions de sa liberté sous caution. L'homme d'affaires et par ailleurs beau-frère de l'ancien Premier ministre Pravin Jugnauth sera fixé sur son sort le 25 août, date à laquelle la magistrate Doriaou rendra sa décision. Récit de Lovina Sophie.
3: Maître Hervé Duval, senior counsel et avocat de Sanjeev Ramdani, s'est appuyé sur les droits constitutionnels de son client, notamment sur la liberté de circulation garantie par la Constitution sous la section 15. De son côté, Maître Fayad Ozam Khan, représentant la Financial Crimes Commission, estime qu'il n'existe aucune nécessité absolue justifiant ce déplacement. Sanjeev Ramdani souhaite voyager entre août et décembre 2026 à Dubaï, en Italie, en Angleterre et au Maroc, entre autres. Selon lui, la performance de son entreprise, Diana Vortam Limited, gestionnaire du Maradiva Resorts, dépend du recouvrement de ses créances alors que la société est actuellement sous administration volontaire. L'homme d'affaires affirme qu'il est essentiel pour lui de participer à l'Arabian Travel Market à Dubaï ainsi qu'au World Travel Market à Londres afin de rencontrer des partenaires et des collaborateurs. L'FCC soutient toutefois que ces démarches pourraient être effectuées par l'équipe commerciale de l'entreprise et que la présence physique de Sanjeev Ramdani n'est pas indispensable. Pour sa part, Maître Hervé Duval a fait valoir que l'article 16 de la Bail Act ne fait nullement référence à une nécessité absolue.
2: Lovina Sophie, rappelons que Sanjeev Ramdani fait face à une accusation provisoire d'entente délictueuse. Il est soupçonné d'avoir comploté avec Premchand Mungor, ancien CEO et président du Management Credit Forum de

0: State Bank of Mauritius afin de faciliter le déblocage d'une ligne de crédit de 470 millions de roupies. Les frais reprochés remonteraient au 16 juillet 2014 à la SBM à Port-Louis. Toujours dans le volet judiciaire, ce développement survenu dans l'affaire du sergent Jayesh Gangadin. Alors que la magistrate Nazish Sakoulou, siégeant en cour de Port-Louis, lui avait accordé la liberté conditionnelle contre deux cautions de 100 000 roupies, cette décision a été gelée suite à une motion du bureau du DPP. Le sergent Gangadin a ainsi été reconduit en cellule jusqu'au 22 juillet. Pour rappel, ce sergent affecté à la Field Intelligence Office du port avait été arrêté le 1er juillet dans le cadre d'une enquête sur la saisie de 94,4 millions de roupies de cannabis à l'aéroport. Son arrestation faisait suite à un relevé d'échanges téléphoniques entre lui et l'un des suspects précédemment arrêtés. Le sergent Gangadin clame son innocence dans cette affaire et affirme que son travail consiste à rencontrer des informateurs afin de déjouer des trafiquants de drogue. Un nouvel accord de coopération entre Maurice et les États-Unis. Le commissaire de police Ramprasad Surujbali et le brigadier général américain Paul Filsek ont signé un traité de soutien logistique hier à Port-Louis. Ce cadre juridique va permettre aux forces de l'ordre des deux pays de collaborer plus étroitement lors d'opérations ou d'exercices conjoints. Un partenariat dont Maurice tirera d'importants bénéfices, selon la secrétaire aux affaires intérieures Dorine Fongwen-Puren. Cette dernière est également revenue sur la tentative des avocats Sanjeev Tilokdari et Sachin Boudou de bloquer cette signature. Leur demande d'injonction déposée mercredi devant la Cour suprême a été rejetée. Écoutez Dorine Fongwen-Puren, elle est au micro d'Annabelle Volbert.
1: Quand nous faisons un exercice commun, ou quand il y a une intervention de l'Amérique ou Maurice plus faire, par exemple, quand il y a un désastre. Alors, ça, lui mettre là, mettre tous les systèmes qui mettre en marche pour nous provide services. Alors, c'est quoi les services? Ce sont, par exemple, si j'ai besoin de fuel, j'ai besoin de l'eau, j'ai besoin de spare parts. Et quand il y a une intervention en commun, Maurice, si l'Amérique qui demande, Maurice nous facilite ça pour nous carguer une opération beaucoup plus efficace quand il y a un danger ou un exercice commun.
0: Le renforcement des relations entre Maurice et les États-Unis était au cœur d'une visite de courtoisie de Sarah Trautmann au Premier ministre, le docteur Navin Ramgoolam. Ça s'est passé hier après-midi au bâtiment du Trésor. La sous-secrétaire adjointe américaine pour l'Afrique a échangé avec le chef du gouvernement sur les moyens de doper notre coopération bilatérale. Au menu des discussions, commerce, investissement, mais aussi une éventuelle adhésion de Maurice aux accords Artemis pour la coopération spatiale. Ce déplacement prépare par ailleurs un événement majeur, le sommet commercial États-Unis-Afrique, que notre pays accueillera du 6 au 9 décembre prochain. Je vous propose d'écouter Sarah Trautmann. Elle répond à Madhvi Jagannath.
2: I'm here to discuss opportunities for U.S. companies to get more involved in Mauritius and hopefully to advance deals that can be closed and signed by the CCA U.S.-Africa Business Summit, which will be held here in December. We're really looking forward to the summit. On behalf of the U.S. government, we hope to send a high-level delegation and hope to actually be able to conduct business and sign deals, and this visit will advance that goal. We are very excited about the Artemis Accords, very thankful that Mauritius has agreed to sign, and look forward to our cooperation in the space sector. It's definitely an emerging area, and we see Mauritius as certainly a hub for technology and digitization, and I think all of that will complement following up on the accords.
0: Coup d'envoi hier au SVICC de Paille du Almighty Summit, un événement qui marque un tournant stratégique pour Mauritius Telecom. L'opérateur historique a dévoilé pour l'occasion sa nouvelle identité visuelle aux couleurs bleu et blanc. Il a également annoncé s'associer au géant mondial Amazon Web Services. Un protocole d'accord sur le cloud et le numérique a du reste été signé. Présent à l'événement, le Premier ministre, le docteur Navin Ramgoolam, a pour sa part annoncé que Maurice rejoindra le projet de câble sous-marin géant de Google, l'America India Connect Subsea, un réseau de 15 milliards de dollars pour lequel le chef du gouvernement avait personnellement plaidé auprès de son homologue indien Narendra Modi. Je vous

0: rappelle que le CEO de Mauritius Télécom, Vimal Gangadin, sera ce matin mon invité pour l'interview de la matinale. Ce sera juste après le journal de 8h. La Pravasigat célèbre les 20 ans de son inscription sur la liste du patrimoine mondial de l'UNESCO. Une cérémonie commémorative s'est tenue hier sur ce haut lieu de mémoire. Entre 1849 et 1910, plus de 350 000 immigrants en provenance de différentes régions d'Asie et d'Afrique ont transité par la Pravasigat. Ved Prakash Bandhan, directeur de la Pravasigat Trust Fund, compte réunir le témoignage de 20 centenaires dans le cadre d'un projet d'histoire orale consacré au site, une initiative qui se fera en collaboration avec la Mauritius Broadcasting Corporation. Ved Prakash Bandhan est au micro de Rajmila Sitamouni.
1: Le tourisme, vous savez, ici à Pravasigat, annuellement, nous avons 60 000 étrangers qui viennent visiter. Je dis bien 60 000. Et ça continue à augmenter parce qu'on met l'emphase sur le tourisme culturel et nous avons beaucoup de personnes, beaucoup de étrangers qui viennent visiter. Alors, c'est grâce à l'UNESCO aussi qui a mis, qui a inscrit la Pravasigat sur la carte du monde. C'est ainsi que nous avons beaucoup de gens qui viennent visiter aussi.
0: Présente à la cérémonie, la déléguée permanente de Maurice auprès de l'UNESCO, Jasmine Toulouse, a insisté sur l'importance de transmettre l'histoire du site aux jeunes générations, ceci afin qu'elles comprennent l'héritage qu'il représente. Écoutez Jasmine Toulouse.
2: Parce que quand nous transmettons l'histoire, ben nous connaissons quand nous sortons, nous connaissons quelle direction nous peut aller. Et de nos jours, je pense aussi qu'il nous faut adapter par rapport à la vie, Banzen, aujourd'hui, qui quand nous raconte l'histoire, qui nous raconte l'histoire de manière qu'ils sont contents. Donc, qui nous adapte par rapport à une vidéo, que ce soit sur les réseaux sociaux. Je pense qu'il voilà, nous pense beaucoup plus dans cette direction-là. Parce que pour nous tous, Banzen, les bons qui nous causent notre langage.
0: Ils étaient des centaines de collégiens dans les rues de Curepipe hier matin pour dénoncer le harcèlement scolaire. Élèves des collèges Saint-Joseph et Lorette de Curepipe marchant ensemble un peu plus d'un mois après qu'un de leurs camarades a subi des actes à caractère indécent de la part d'un autre garçon dans une salle de classe. Une scène filmée puis publiée sur les réseaux sociaux. Le harceleur a depuis été suspendu et la victime, elle, a bénéficié d'un accompagnement psychologique. Mais pour ces jeunes, un appel compte plus que tout. Parler, soutenir, signaler, ça peut tout changer par Neuf Biarry.
3: Le message est limpide, scandé au rythme des jeunes qui savent qu'il faut dénoncer.
4: Parce que c'est même l'élément déclencheur qui casse sens tout. Et nous devons aider, accompagner après, pas laisser dans le déni. Parce que ici, nous sommes collègues.
5: À l'école, on nous dit souvent de ne jamais rester tranquille et quand on voit quelqu'un, c'est d'aller aider cette personne et de ne pas fermer les yeux même si la situation ne nous concerne pas.
3: Ces garçons et filles savent aussi que le harcèlement, ça n'est pas que les actes.
6: Oui, les camarades aussi. C'est tout le monde. Comment nous gérons leur gaz pour en Israël de tout le monde. Mais les coins, c'est de bullying parce que quand on a un don, il est blessé. Quand il est comique pour nous, mais pas pour lui.
3: Des parents étaient dans le cortège, eux aussi, parce que tout commence bien avant que l'enfant ne franchisse la grille de l'école.
7: Je pense qu'il commence déjà à la maison. Si l'enfant se sent bien discipliné déjà, mais les jeunes, parfois, c'est pas toujours facile. Mais on ne doit pas baisser les bras.
3: Une mobilisation qui a vu la participation des ministres Ajay Ganesh et Michael Sikyuan également. Le gouvernement veut s'attaquer au harcèlement scolaire plus sérieusement cette année. Une enveloppe de 10 millions de roupies a ainsi été annoncée dans le budget pour financer une campagne contre ce fléau.
0: C'était un reportage de Praneuf Biarry. RM1, 8 heures passées de 12 minutes. Nous voici arrivés à la fin de ce journal. Mes remerciements à Kapil qui m'a accompagné ce matin à la réalisation, mais également à Aperna et à Sam qui s'occupaient de la partie technique. Je vous retrouve dans un instant pour l'interview de la matinale.
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0: RM1, 8h17, c'est l'heure de l'interview de la matinale au micro Jean-François Lekning. Un nouveau logo, bleu et blanc, une alliance de haut vol avec le géant mondial Amazon Web Services et l'annonce phare du Premier ministre lui-même, l'intégration de Maurice au projet de câble sous-marin de Google, l'America Indian Connect Subsea. Le Almighty Summit qui s'est ouvert hier à Paris a donc posé les bases d'un tournant numérique majeur pour le pays. Comment ces partenariats et cette future connectivité vont-ils concrètement transformer le quotidien des Mauriciens et des entreprises? Pour décrypter ses ambitions et pour nous parler du Almighty Summit, nous recevrons ce matin le CEO de Mauritius Telecom, Vimal Gangadin. Vimal, bonjour.
1: Bonjour Jean-François.
0: Le Almighty Summit 2026, donc, s'est ouvert hier à Paris. Pourquoi était-il crucial pour Mauritius Telecom de réunir tout cet écosystème, gouvernement, géants de la tech, banques, sous un même toit?
1: Bon, tout d'abord, c'est la deuxième édition de Almighty Summit. On l'avait fait l'année dernière en juillet aussi. Et ce qu'on s'est dit, c'est que ce sera une conférence, un sommet annuel. Et c'est ce qu'on fait. Et c'est vraiment parce que l'innovation se fait rarement en silo. On a vraiment besoin de l'écosystème. Alors, c'est quoi l'écosystème? C'est le gouvernement tout d'abord, le gouvernement, mais les cadres, les entreprises, les banques du côté financement. Donc, alors nous, à Almighty Summit, on avait eu des acteurs, on a plutôt, parce que ça se passe aujourd'hui aussi, des partenaires internationaux qui sont venus à Maurice. On a la Banque mondiale qui était sur des plateaux.

0: qui ont eu des rencontres avec nos ministres, junior ministre des Finances, ministre de l'ICT. Donc, c'est comme ça qu'on voulait faire une plateforme afin qu'on puisse se rencontrer et de là faire des partenariats à Maurice, mais aussi à l'international.
1: Ah, c'est quand même, vous conviendrez, votre événement d'hier, presque gigantesque.
0: Oui. Bon, je
1: Vous avez
0: pense que
1: passé
0: c'est.
1: la barre très haut.
0: Oui, je pense que maintenant, c'est vraiment peut-être le plus gros sommet technologique qui se fait à Maurice, définitivement en océan Indien, mais on a eu des invités qui sont venus de l'Afrique du Sud et ils nous disent que c'était vraiment bien, quoi. Ouais.
1: Alors, les annonces, il y en a eu beaucoup
0: Beaucoup
1: hier.
0: d'annonces, ouais.
1: J'ai fait un petit récapitulatif en introduction. Mais si vous pouvez, vous, personnellement, nous dire en quoi toutes ces annonces, hein, on parle notamment du partenariat avec Amazon Web Services, on parle du câble fibre optique connectivité États-Unis, Inde, dans lequel Maurice s'est greffé comme partenaire. Ce sont quand même de grosses annonces et qui vont durablement modifier les choses.
0: Oui, tout à fait. Alors nous, ce qu'on a voulu vraiment faire, c'est l'année dernière, on a vraiment parlé de notre stratégie. Alors la stratégie pour Mauritius Telecom, c'est vraiment Bridging Africa and Asia. Alors on ne voulait pas venir dans la deuxième édition pour parler de ce qu'on va faire encore. C'était vraiment pour démontrer comment on passe de la stratégie à l'exécution.
1: De la stratégie à l'action, tout à
0: À
1: fait.
0: l'action, exactement. Donc, toutes ces annonces, donc on en a eu pas mal. Tout d'abord, on est en telco. Donc, dans le domaine de connectivité, qu'est-ce que ça veut dire? On a eu des annonces, comme vous venez de le dire, le Premier ministre lui-même l'a annoncé, au niveau de câbles sous-marins. Donc, on est encore en négociation en ce moment-ci. Il y aura d'autres annonces qui vont venir. Mais en termes de connectivité, pour les business, par exemple, comment se connecter? Comment faire de sorte que les gens puissent travailler n'importe où, très securely. Donc, on a lancé des produits, par exemple Mighty Sassy, c'est un produit assez technique, mais pour les grandes entreprises, pour les petites et moyennes entreprises aussi. On a eu des annonces sur Security as a Service encore une fois, les entreprises. Donc dans le domaine de connectivité, on en a eu pas mal d'annonces et même on a quelque chose qui s'appelle le Mighty Travel. Donc aujourd'hui, quand on voyage, ce qui devient très commun en ce moment-ci, c'est d'utiliser des eSIM. Alors tout le monde utilise des eSIM parce que c'est plus beau marché au fait. Mais nous, ce qu'on a vu, c'est que en termes d'usabilité, on avait eu pas mal de complaintes. Donc maintenant, aujourd'hui, on a une nouvelle version de l'application de Mighty Travel où on utilise le SIM card de Mighty, pas lieu de changer, et tout se fait à des prix vraiment très raisonnables. Donc c'est ce qu'on a fait, on a annoncé du côté connectivité, et ça c'est ce qu'on fait aujourd'hui. Et l'autre aspect, c'est vraiment dans le domaine de l'IA. Alors, on parle beaucoup de l'IA. Qu'est-ce que ça veut dire l'IA? On n'a pas voulu parler de comment est-ce que l'IA va changer Maurice, comment est-ce que différents trucs vont se passer dans le futur, mais on a voulu démontrer. Donc, par exemple, hier, on a dévoilé ce qu'on appelle un agent de l'IA qui parle le créole, qui parle et qui comprend le créole, et qu'on a déjà débuté dans notre call center. Donc, on a déjà débuté, ça fait quelques semaines. Donc, durant les soirées, s'il y a des gens qui appellent notre call center, s'ils ont des problèmes et tout, donc on l'a testé. Donc, c'est vraiment des agents IA qui répondent, qui prennent les complaintes et qui peuvent même résoudre des problèmes automatiquement.
1: Ça fait peur tout ça, hein, parce que
0: Voilà.
1: quelque part, la voix d'un opérateur, la voix
0: Voilà.
1: d'un officier de Mauritius Télécom qui répond à vos doléances, qui va essayer de résoudre votre problème, ça rassure,
0: Ouais.
1: généralement.
0: Ouais.
1: Et l'IA, vous comprenez qu'il y a toute une génération de Mauriciens qui ne sont pas forcément
0: Ouais.
1: très à l'aise avec l'arrivée

0: dérivés de l'intelligence artificielle à tous les niveaux. Est-ce que quelque part, cette innovation qui est majeure, est-ce qu'on est prêt pour ça?
1: Alors, très bonne question. Et alors moi, je pense que c'est ça qui fait la différence de Maurice, de notre pays. Le truc, c'est qu'il n'y a pas que Maurice aujourd'hui qui a peur de l'IA. Il y a tout le monde en entier qui en a peur de l'IA. Alors moi, je pense que ce qu'on peut faire ici et ce qu'on fait déjà ici à Maurice, c'est vraiment d'expérimenter, de mettre en place ces solutions tout en étant responsable. Donc moi, par exemple, dans notre call center, on emploie à peu près 400 personnes. Ben, on en a parlé. On en a parlé et le truc, c'est que aujourd'hui, comment faire de sorte que l'agent, l'IA, fait un bon travail? Ben, on a travaillé en équipe. Et l'assurance que j'ai donnée à tout le monde, que je donne à tout le monde, c'est qu'il n'y aura personne qui va perdre le travail dessus. Il y aura certainement du reskilling qui va se faire.
0: Du
1: reskilling qui va se faire. Parce que là, on aura plus de capacités pour faire d'autres trucs, quoi. Et dans notre call center, ça marche 24/7. Alors, qui vont être les gens qui vont travailler durant les soirées? Qui vont travailler à 2h du mat, 3h du mat, à minuit? Et ce qui se passe en ce moment-ci, auparavant, il y avait les jeunes qui le faisaient, mais maintenant, ils sont un peu moins jeunes, ils ont la famille et tout. Ils ne veulent pas vraiment travailler durant les soirées. Donc, on les comprend.
0: Mais il y a de nouveaux jeunes à employer.
1: Il y a des nouveaux jeunes, bien sûr. Mais c'est là, par exemple, une des circonstances où il y aura les agents IA qui vont faire le night shift chez nous. Donc, c'est quelque chose qui marche. Donc, moi, je pense qu'il y a une stratégie à emmener en place pour faire de sorte qu'on implémente l'IA d'une façon vraiment très responsable. Et c'est ça que je pense qu'on pourra positionner Maurice comme une plateforme, un hub, où on aura des applications de l'IA.
0: Est-ce qu'on peut dire que c'est le point de départ d'une nouvelle ère?
1: Oui et non. Parce que quand on dit un point de départ, c'est comme si on commence maintenant. Moi, je ne veux pas dire qu'on commence maintenant. Même à Mauritius Telecom, c'est ce qu'on célébrait hier. Ben, ça fait 20 ans que Mighty, notre brand, est né, quoi. Donc, Mighty, le brand Mighty, était né 20 ans de cela en juillet 2006. Et à l'époque, Mighty était simplement une plateforme de IPTV, que pour la télé. Au fil des décennies, Mighty a évolué et aujourd'hui, Mighty, on en a Mighty TV bien sûr, mais Mighty Mobile, fibre optique, Mighty Travel, comme je parle, Mighty Money. Donc, Mighty est devenu un brand qui est infiltré dans notre vie de tous les jours. Donc, nous, ce qu'on veut dire, c'est qu'on annonce vraiment ce qui va se passer durant les 20 ans à venir maintenant. Donc, ce n'est pas vraiment un point de départ, c'est une continuité d'un autre chapitre.
0: Ou on peut dire un trait d'union en deux époques.
1: Voilà.
0: Ouais. Vous l'avez annoncé, faire de Maurice le pont numérique entre l'Afrique et l'Asie. Le sommet s'articule autour de ça. Votre mission statement, c'est un peu ça. Mais une question, Mauritius Telecom a-t-elle aujourd'hui les infrastructures réelles pour porter une telle ambition?
1: Alors, on en a déjà pas mal de bonnes infrastructures déjà aujourd'hui. Et c'est pour ça qu'on en a pas mal de partenaires internationaux qui sont là aujourd'hui à Maurice en ce moment-ci parce qu'ils sont déjà intéressés. Alors nous, ce qu'on fait à Mauritius Telecom, en partenariat avec le gouvernement, c'est vraiment nous préparer pour les 20 ans à venir. Donc c'est là, par exemple, que les câbles sous-marins vont devenir très importants. Pour faire de sorte qu'on a de la capacité à se connecter avec ce qu'on appelle un low latency à l'Afrique de l'Est, à l'Afrique du Sud, au SADC, et en Asie, en Inde, à Singapour, Malaisie. Et c'est là qu'on met de l'investissement. Et aussi de faire de sorte qu'on a du redondance du côté satellitaire.
0: Alors, vous avez parlé des partenariats majeurs. L'un de ces partenariats, c'est avec Amazon Web Services. Je ne sais pas si j'ai bien lu, mais j'ai cru comprendre que cet accord prévoit la formation de 50 000 Mauriciens à l'IA. Comment Mauritius Télécom va-t-elle concrètement matérialiser cette promesse sur le terrain?
1: Voilà. Alors, 50 000 Mauriciens trained sur l'IA, c'est beaucoup?
0: C'est énorme.
1: C'est énorme? Ouais. Allez, je vous donne un peu le contexte alors. Le partenaire qu'on emmène ici, c'est Amazon Web Services. Alors, Amazon Web Services, dans le monde de l'IA, c'est un des plus grands géants mondiaux. En Afrique, ce qu'ils ont déjà fait en ce moment-ci, ils ont déjà trained 1 million d'Africains. Globalement, ce qu'ils ont déjà fait, ils ont trained, ou ils ont l'ambition plutôt, de train 100 millions de personnes globalement. Alors, c'est ce genre de partenaire qu'on emmène aujourd'hui à Maurice. Alors, pour ce partenaire, 50 000, c'est pas très gros. Pour nous, c'est vraiment quelque chose qui
0: Pour
1: va
0: nous, c'est un
1: vrai.
0: 20e de la population.
1: Tout à fait. Donc, et pour nous, ça va être transformatif, quoi. Ça va vraiment changer ce qu'on veut faire, ce qu'on a comme ambition. Donc, on emmène un partenaire qui va faire de sorte qu'on a toutes les atouts qu'on en aura besoin pour faire de sorte, durant cette année qui va venir, qu'on est prêt pour l'IA, quoi. Ouais.
0: On va parler d'identité et de transformation marketing opérationnelle. Mauritius Telecom donc fête pour l'occasion les 20 ans de Mighty. Un nouveau logo a été dévoilé. Parlez-nous de la genèse de cette nouvelle identité. Pourquoi avoir voulu rebrand Mighty qui est quand même installé depuis un moment? Est-ce que c'était nécessaire d'aller dans cette direction? D'ailleurs, j'ai cru comprendre que par exemple, les succursales de Mauritius Télécom vont maintenant s'appeler Mighty, avec bien sûr précision sur le côté, comme vous me l'avez dit, hors antenne, Mauritius Télécom restera présent, mais l'identité première, ça va être Mighty. Pourquoi aller dans cette direction?
1: Alors tout d'abord, c'est un signal. Comme je vous dis, cette année, c'est 20 ans. 20 ans d'existence de Mighty. Donc c'est bien de célébrer. C'est bien de célébrer et c'est bien de montrer où est-ce qu'on va pour les prochaines 20 ans. Donc c'est pour ça que c'était important pour nous de faire un rebranding. Et alors, dans notre nouveau logo, j'espère que les auditeurs ont vu le nouveau logo, ou si pas encore, très bientôt vous allez le voir dans nos shops, presque partout, et en ligne aussi. Vous allez voir une petite, ce qu'on appelle un sparkle. Ce sparkle, c'est comme une petite étoile, au fait. Ça devient aujourd'hui vraiment le symbole de l'IA, au fait. Nous, ce qu'on veut montrer, c'est que l'IA maintenant s'infuse dans tout ce qu'on fait. Ce n'est pas une industrie en lui-même. Tout comme Mighty n'est plus qu'un brand juste pour la télé, juste pour le mobile, juste pour les consommateurs, ça devient notre brand pour tout ce qu'on fait dans ce qu'on appelle le digital lifestyle des Mauriciens. Donc c'est ça Mighty, et là ce qu'on montre, c'est que l'IA va être infusée dans tout ce qu'on fait.
0: Est-ce que quelque part, d'une certaine façon, le rebranding, c'est une stratégie très commerciale. Je pense que beaucoup d'entreprises sont obligées à un moment ou à un autre d'aller dans cette direction. Dans le cadre de Mauritius Telecom, il y a quand même eu, au fil des années, toute une série d'appellations. Hein. Il y a eu Cell Plus, Orange, Mighty, évidemment, Mauritius Telecom. Est-ce que les Mauriciens... N'avez-vous pas peur que les Mauriciens se perdent un peu dans toutes ces identités?
1: Mais c'est pour ça qu'on n'a rien changé, au fait, là. On met de la continuité, au fait. C'est ce qu'on fait, au fait.
0: Non, à un moment donné, vous étiez revenu sur ce positionnement en remettant l'accent sur Mauritius Télécom.
1: Ouais, voilà.
0: Là, vous repartez sur
1: Oh,
0: Mighty.
1: pas vraiment. C'était pas vraiment de mettre, à ce que je comprenne, de mettre l'emphase sur le brand de Mauritius Telecom, mais c'était vraiment sur Mighty en tant que brand, mais en même temps, il y avait Mauritius Telecom. Donc nous, ce qu'on fait maintenant, on met l'emphase à Maurice sur notre brand de Mighty. Alors par exemple, aujourd'hui même, dans le sommet, ce qu'on fait,

0: on l'appelle Almighty. Donc c'est
1: un joli jeu de mots aussi d'ailleurs.
0: Voilà, c'est ça. Et ce qu'on démontre aussi ici, c'est que on montre vraiment l'univers de Mighty. Donc ce qui va se passer à Maurice, c'est que Mighty est notre brand qu'on va utiliser pour tous les produits, tous les services qu'on va offrir à la population, mais aussi au business. Alors que notre brand Mauritius Telecom, on va l'utiliser vraiment à l'international. Donc ça, c'est notre corporate branding. Donc par exemple, quand on va en Afrique du Sud, on va à Singapour, on va en Europe, en France.
1: Oui, on ne parlera pas de Mighty, on parlera de Mauritius Telecom.
0: On parlera
1: Telecom.
0: De Mauritius Telecom parce que le brand, c'est vraiment Mauritius, en fait. C'est ça qu'on veut pousser à l'international.
1: Alors le sommet se termine aujourd'hui, mais le travail, forcément, je l'imagine, commence lundi. Quelles seront les toutes premières étapes de la mise en œuvre des différents accords dès la semaine prochaine?
0: Non, le travail ne commence pas lundi, en fait. Le travail a déjà commencé l'année dernière. Le travail continue. Alors, moi, ce que je dis à l'équipe et ce que je dis à tout le monde, c'est que ce sommet, c'est pas vraiment... c'est plutôt un goalpost, en fait. Et c'est là qu'on vient, on démontre ce qu'on vient de lancer. Le travail a déjà commencé et ça continue. Donc lundi, là, nos clients, les entreprises auront accès à tous les nouveaux services. En fait, ils ont accès déjà dès hier même. Donc c'est là qu'on commence des conversations. On a des meetings avec les clients et ça va continuer le lundi.
1: Vimal Gangadin, merci d'avoir été des nôtres ce matin.
0: Merci beaucoup.
2: On va laisser Vimal Gangadin partir parce qu'il a choisi comme ça. Il a choisi un morceau de Mr. Love, tout sali. Est-ce que c'est parce que c'est vendredi?
0: Parce que c'est vendredi,
2: oui.
0: Et parce qu'aussi, Mighty CIA.
2: Oui, exactement. C'est fait la pub de Mighty CIA, non?
0: Voilà, exactement.
2: Voilà. Tout sali, Mr. Love. Bon week-end à vous, Vimal.
0: Merci beaucoup.

0: Tous à l'île, le choix de notre invité de ce matin. Dans Regard sur l'histoire aujourd'hui, Reza Djedi Mahmoud nous raconte l'histoire d'Alfred de Rochecoute.
1: Chers auditeurs, bonjour. Je vous parle aujourd'hui d'un propriétaire sucrier de Grand Port. Au cœur de cette région se trouve Maebourg, appelé autrefois le port sud-est. Sous le régime britannique, le Grand Port connaît un regain d'activité maritime avec l'afflux des bateaux transportant des marchandises de Maebourg vers Port-Louis. La personnalité qui nous intéresse joue un rôle important dans cette région du sud-est et soutient la cause des planteurs. Je vous parle ce matin d'Alfred de Rochecoute. Il naît au Grand Port le 9 novembre 1809. Fils de Jérôme Jean de Rochecoute et de Marie-Françoise Honorine Avis, il est issu d'une famille de Saint-Onge en France. Plusieurs membres de sa famille servent dans la marine de l'État et s'établissent en Île-de-France. Ils obtiennent des concessions au Grand Port. C'est ainsi qu'avant 1789, le père d'Alfred crée la propriété de Beauvallon. Le jeune Alfred Rochecoute fréquente le Collège Royal et sort parmi les premiers au concours de 1828. En plus de ses nombreux prénoms, il porte celui de Jérôme, comme son père et son grand-père. D'ailleurs, Pointe-Jérôme, non loin de Pointe-Desny, rend hommage au grand-père d'Alfred de Rochecoute. Ce dernier va suivre les traces de son grand-père en étant planteur. Il maintient les goûts et les traditions de sa famille. Empreint de générosité et d'hospitalité, il reçoit chez lui des parents, des amis et des invités de marque venant de l'étranger. Marqué par leur séjour chez Alfred de Rochecoute, ces voyageurs évoqueront le domaine de Beauvallon et l'affabilité et l'hospitalité de son propriétaire bien après leur voyage. De Rochecoute montre une curiosité en s'intéressant au progrès de l'industrie sucrière et au développement de l'agriculture. Il suit également les événements en Europe. Le 21 septembre 1859, il reçoit le gouverneur Sir William Stevenson chez lui, à Beauvallon. En représentant du Grand Port, il initie plusieurs pétitions dans l'intérêt et l'avancement de cette région. Son combat est surtout pour la sauvegarde des intérêts des planteurs. Il décède le 19 mai 1880 à Beauvallon à l'âge de 64 ans. Son épouse, Céline Morin de la Sablonnière, continue ses œuvres de bienfaisance après sa mort. Elle décède à son tour le 9 juin 1899, âgée de 82 ans.

0: Et aux côtés de Tones and I, le titre c'est Favor. Tout de suite c'est Fanzone. On vous parle de la Coupe du Monde.
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2: Et c'est Sophie qui pose la question.
0: Ouais.
2: Alors en fait, comme vous n'étiez pas là hier,
0: oui.
2: Okay, il va falloir nous raconter les deux dernières éditions de la Coupe du Monde, c'est-à-dire 2018 et 2022.
0: Oui.
2: Et aujourd'hui c'est le dernier jour, hein.
0: C'est le dernier jour, exactement. Donc désolé pour hier, et il va falloir vraiment que j'accélère un peu. Donc la Coupe du Monde 2018 est la 21e édition de la Coupe du Monde, est organisée bien sûr par la FIFA. Elle se déroule en Russie du 14 juin au 15 juillet. Le Brésil est la première équipe qualifiée sur le terrain en s'assurant dès le 28 mars 2017. Le figurer parmi les quatre premiers de la zone Amérique. Le Brésil reste ainsi la seule équipe à n'avoir jamais manqué une édition de la Coupe du Monde. Le premier tour de la compétition est marqué par l'élimination de l'Allemagne, qui est restée sur quatre présences consécutives en demi-finale du Mondial et qui avait toujours atteint au moins les quarts de finale depuis 1954. La formation, quatre fois championne du monde et tenante du titre, termine dernière de sa poule. Vous imaginez une défaite face à la Corée du Sud et suit le même chemin que la France en 2002, l'Italie en 2010 et l'Espagne en 2014.
2: Et là, bah dites-nous, qui c'est qui a remporté cette Coupe du Monde?
0: Eh bien, tout d'abord, sachez que 10 équipes européennes, 5 sud-américaines et une asiatique, continent représenté par le Japon, sont présentes au stade des huitièmes de finale, ponctué par l'élimination de l'Espagne et de l'Argentine. Les quarts de finale voient les deux dernières équipes sud-américaines, l'Uruguay et le Brésil, tomber respectivement face à la France et la Belgique. Cela conduit plutôt à un dernier carré 100% européen pour la cinquième fois dans l'histoire de la compétition, après 1934, 66, 82 et 2006, et par conséquent à une quatrième victoire européenne de rang depuis 2006. Par ailleurs, c'est la première fois dans l'histoire, ni le Brésil, ni l'Allemagne, ni l'Italie, ni l'Argentine ne sont présents en demi-finale. Il faut notamment remonter à la toute première édition 1930 pour constater l'absence combinée du Brésil et de l'Allemagne dans le dernier carré. Le tournoi qui débouche sur une finale inédite entre la France, qui atteint ce stade de la compétition pour la troisième fois de son histoire après 1998 et 2006, et la Croatie, déjà demi-finaliste 20 ans plus tôt, et qui accède pour la première fois en finale. Et cette finale très intense voit la victoire des Bleus qui s'imposent 4 buts à 2, décrochant ainsi leur deuxième étoile 20 ans après le premier sacre en 1998. Sachez que Luka Modric reçoit le trophée du meilleur joueur de la compétition, Kylian Mbappé celui du meilleur jeune, Thibaut Courtois meilleur gardien et Harry Kane meilleur buteur.
2: Et avant de continuer, vous voulez boire un peu d'eau?
0: Bon, ça va.
2: Parce que là, vous devez nous parler de l'édition de 2022.
0: Allez, on y va. Après la Russie, maintenant, c'est la place à la folie de la FIFA. Hein, l'argent d'abord, la corruption d'abord, la Coupe du Monde de 2022 est la 22e édition organisée, où ça? Au Qatar. Vous imaginez, c'est du 20 novembre au 18 décembre, le jour de la fête nationale du Qatar. Le tournoi, d'habitude, c'est en juin et juillet, mais en raison du climat et des chaleurs trop fortes régnant dans ce pays, donc on a joué en novembre et décembre. C'est le 7e et dernier mondial, comptant 32 participants. Cette Coupe du Monde fait l'objet d'un certain nombre de controverses. Son attribution au Qatar est contestée en raison des soupçons de corruption à la FIFA. Et puis, il s'agit que le Qatar est dépourvu d'infrastructures sportives adaptées. L'État qatari doit engager de grands travaux de construction qui soulèvent de fortes critiques. Plus de 37 ouvriers étrangers trouvent la mort sur les chantiers du Mondial 2022. Un chiffre que de nombreuses organisations et journalistes estiment fortement sous-évalué, avec un nombre allant jusqu'à 6500 morts. Et le premier tour de la phase de compétition est marqué par les qualifications du Japon aux dépens de l'Allemagne et du Maroc, premier d'un groupe qui voit la Belgique quitter prématurément le tour.

0: tournoi. Plusieurs victoires de prestige sont à signaler. L'Arabie Saoudite qui bat l'Argentine 2-1, la Tunisie qui bat la France 1-0, et le Cameroun qui bat le Brésil 1-0. Qui, toutefois, ces trois pays ne permettant pas ces équipes de se qualifier pour les huitièmes de finale. Et on passe directement en finale. L'Argentine dominatrice pendant prend un avantage de 2 buts en première mi-temps et semble avoir le match en main. Alors, lorsqu'il reste 10 minutes à jouer, un certain Kylian Mbappé marque 2 buts en 90 secondes pour ramener la France à égalité. La rencontre qui s'emballe et s'équilibre. Chacune des équipes ont leur occasion. Et puis, en deuxième période de prolongation, l'Argentine prend l'avantage par Lionel Messi. Mais la France égalise à nouveau sur pénalty de son attaquant parisien, qui était parisien à l'époque. Le score est de 3 partout. Et c'est pour la troisième fois de l'histoire, une Coupe du Monde se joue au tir au but. L'Argentine fait un soft sans faute au cours de cette séance et remporte son 3e titre mondial. Le capitaine argentin Lionel Messi soulève la coupe. Il gagne aussi le ballon d'or du meilleur joueur du tournoi, tandis que ses coéquipiers Enzo Fernandez et Emiliano Martinez sont également distingués comme meilleur jeune et meilleur gardien de but. Mbappé, auteur d'un triplé rarissime en finale, remporte le soulier d'or du meilleur buteur avec 8 buts. Donc, victoire de l'Argentine en 2022, champion en titre. Et ils auront l'occasion de défendre leur titre dimanche face à l'Espagne. Voilà.
1: Merci beaucoup.
0: Fan Zone.
1: C'était le Fan Zone avec Patrice.
0: Pour l'histoire de la Coupe du Monde.
1: Ouais, et puis, écoutez, honnêtement, en toute honnêteté, c'était super. Merci.
0: Je vous en prie.
1: Et puis, allez, donnez nos pronostics pour dimanche, là.
0: Espagne.
1: Combien?
0: Je peux exagérer.
1: Allez-y.
0: 3-0. Ouais.
1: Ok. Qui dit mieux?
0: 0 but de Lionel Messi. Yo papa, je vais me faire des ennemis, mais bon, moi je trouve que l'Espagne va gagner cette Coupe du Monde.
1: En tout cas, on en parlera mardi.
0: Okay. Exactement.
1: Et puis, merci en tout cas de nous avoir donné toutes ces informations, de nous avoir fait revivre
0: ces beaux
1: moments. Et là, tout de suite,
0: la programmation télé. Yes, yes.
1: Alors, comme on est vendredi, donc aujourd'hui, zéro stress avec Miselaine sur la MBC1 à 20h15. Sur la MBC1 à 20h20, Ciné Club, un film en français, Le Gendarme. Sur la MBC5 à 21h35, English Serial, Descendants of the Sun, saison 1, épisode 16. Alors là, on parle de rediffusion de match sur la MBC11 aujourd'hui. Donc, on a l'Argentine qui affronte l'Égypte. Et sur la MBC 11 également, donc FIFA World Cup 26, USA, Canada, Mexico. Et puis on parle sur la MBC 11 toujours, donc l'Espagne contre la Belgique. Sur la MBC 11 à 22h30, rediffusion du match France contre le Maroc. Non, Morocco, c'est ça?
0: Oui.
1: Et puis Tour de France, étape 13. Sur la MBC 15 à 14h55. Et puis, à suivre sur la MBC 2, comme on est vendredi, Fun Friday avec Jerry, à 20h15. Alors, qui reçoit Jean-Runa Anama, danseur contemporain.
0: Oui.
1: Karine Jean, qui travaille chez nous, qui apporte sa voix chaleureuse et son charisme. Et puis, Panthère Noire, l'humoriste aussi percutant.
0: Mon pote Panthère.
1: Voilà, Krishna Gunpot, champion du concours Dance Fever. Et c'est tout. Et sur à 21h15, la société, la réinsertion des ex-détenus.
0: Et puis n'oubliez pas, demain à partir de 12h10 en direct, les courses. Et puis dimanche, bien sûr, 23h, Argentine, Espagne, chers amis, en direct.
1: Exactement. Et puis aujourd'hui, comme on est vendredi, sur RM1 de 10h à 11h, dans Habiter notre île, Christelle de Spéville reçoit Shakti Kalikan au programme. Son livre Émouvance, où l'actrice prolonge ses recherches autour des terres et des couleurs de notre île en convoquant cette fois ses ancêtres, celles et ceux qui ont foulé cette terre avant nous. À partir de 11h, dans Interface, le monde de demain, Mailing Balou reçoit Anga. Et au cœur des échanges, son album, Stories et ses choix qu'elle avait fait pour construire sa place dans la musique de demain.
0: Merci Sophie.
1: Ah oui, écoutez, on a oublié. Vendredi aujourd'hui, si vous allez faire la fête, c'est le moment de vous brancher aussi à partir de 21h.
0: Ce Beat Project.
1: Oui, avec Arvin qui va mixer pour...

0: Voilà.
1: Moi, j'aime bien.
0: Ouais. En tout cas, rendez-vous à ne pas manquer ce soir, chers amis. Et puis, bah, là, on est parti pour...
1: Anniversaire. On va à Petite Judy pour retrouver Minata.
0: Minata, bonjour. Allô?
1: Allô, Minata. Allô, bonjour.
0: Oui. Bonjour, Minata.
1: Bonjour, Minata. Oui.
0: Ça va?
2: Bonjour.
1: Ça va, vous allez bien?
2: Très bien, et vous?
1: Ça va. Quand explique-nous que Petite Julie l'a été, s'il vous plaît.
0: Ouais. Ça... Non, déjà, il les trouve dans Maurice.
1: Ouais, ouais, moi, René.
0: Dans le Nord, le Sud, le Centre.
2: Le Nord.
0: Ah, le Nord.
1: Allez, qui l'endroit est près là, pour dire, Sophie Gave, pour dire. Ouais. Connais un pays.
0: Et la Croisette.
2: Et là, pour lui, Pamplemousse.
0: Oh.
1: Pour lui, Pamplemousse, elle est là.
0: Ok.
2: Et là, Mahogany.
0: Tioulé.
1: Ouais. Non, mais c'est, il plie près avec Pamplemousse, ou il plie près avec du remport.
2: Pamplemousse.
1: D'accord, il n'est pas loin, allô.
0: C'est moi qui fais un peu de géographie.
1: Il n'est pas loin. Il précote moi 15 minutes, moi finis arrivé. Moi, je suis au Timontaine, donc 15 minutes, moi finis arrivé.
0: Oui.
1: Exactement. Qui est-ce aujourd'hui? Il y a une question spéciale aujourd'hui là?
2: Oui, mon gars.

0: Qui programme, Zozy? Ouais. Qui programme?
1: Ça, Zozy, moi, j'ai accueilli mon grand-mère.
0: Ouais. Ok.
1: Moi, j'ai accueilli ma cousine.
2: Ouais.
1: La voix.
0: Ok. Programme, belle.
1: Ben oui, 26 ans, ça se fait. Hein?
0: Ben, ça se fait.
2: 26
0: ça
2: ans, mais je crois au plus grand. Mais Marie-Thome, ben, mais c'est super.
0: Bon, mais t'as l'air qu'il faut get pas des yeux, qu'il faut nous payer, moi et Sophie.
2: Ouais.
1: Vous
0: ne pouvez
1: pas venir, hein?
0: De toutes façons, il y a des cadeaux, ça peut
2: prendre là. Nous avons une haine, ça peut prendre, nous avons une goutte. Une bouteille de Pure Heaven, donc ça c'est la boisson pétillante pour faire prendre la santé, voilà, avec la famille et les amis. Et le gâteau au chocolat, offert par Carrefour. Bon anniversaire encore une fois, plaisir, profite bien, et puis passe un bon week-end.
0: Bon week-end, bye bye.
1: Merci, bye bye.
2: Bye, l'équipe du matin.
0: Yes.
2: Sama Megan, merci, notre réalisateur télé. Armin Le Bullock était là aussi, à Parna la technique, le sport avec Ashley Sitana, le journal et l'interview avec Jean-François Lekning, nos rubriques Made in Balou, Reza Dilimamod, Kamlesh Bekori, Anjuram Goulam et Jenny Yalapa.
0: Puis on a eu Sophie.
2: Oui, puis on a eu Patrice, et puis là on aura Harris.
0: Oui.
2: Voilà. On se passe un bon week-end, bon match pour
0: bonne
2: dimanche.
0: Finale, bonne finale.
2: Bonne finale.
0: Vous allez retrouver Sophie lundi, moi.
2: Oui, Sophie est là lundi. Écoutez, mardi, on parlera un peu de dimanche, de ce qui s'est passé.
0: Exactement.
2: Allez, prenez soin de vous. Ciao, bye.

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1: Nous n'arrivons pas à le Rodrigue FM. Bonjour aux tous. Allô, donc c'est le flash en créole et nous accueillons pour tout de suite William Manon. Donc bonjour William.
2: Bonjour Stéphane. Bonjour tout le monde, merci au PRG à nous pour nous synthèse l'information en créole. Depuis avril jusqu'à aujourd'hui, il y en a 96 cas chikungunya qui sont recensés dans Rodrigue, selon le commissaire à la santé Nicolas Volbert. Sa situation a été interpellé avec objectif diminuer la prolifération moustique. En parallèle, chikungunya, une campagne de sensibilisation a commencé hier après-midi au terrain joué collège André Lelio Rousti dans Sonze. Également, le programme partage ban matériel protection, entre autres, une moustiquaire, ban diffuseur et ban sandales moustiques. Ban l'école primaire, Rodrigue Thierry, hier dans le stade Jean-Daniel André dans Camp du Roi, pour l'occasion, ban inter-école athlétisme, une compétition qui est remportée par l'école Saint-Esprit ainsi et la ferme. C'est la zone sportive là, organisée par Commission l'éducation, en collaboration avec Commission Zenith Expo. Qui tire une ban écolier grade 5 et 6, les tout ban épreuve lapis. Intervenant dans l'ouverture, sa ban inter-école, commissaire à la Zenith Expo, Varo Gravina, il met en avant ban valeur essence et portage sport. Adjoint chef commissaire et commissaire d'éducation, Johnson Roustin, de ce côté, profite de l'occasion pour annoncer Tenny Prosen, PESAC Enhancement Programme. Pareil comme pour SI, tourner dans l'école pour un accompagnement additionnel à ban écolier. Et dans le plantaire, la commission d'agriculture relance Mechanization Scheme, l'exercice d'inscription qui va intéresser une déjà commencé cette semaine-là. Ainsi, le plantaire qui est éligible est capable de bénéficier d'un remboursement pour mécanisation de terrain. Somme remboursée qui d'ailleurs passe à 3000 roupies à 6000 roupies par arpent qui est planté. Plan mécanisation lui vise pour diminuer le coût de production de plantaire et qui est applicable pour un terrain qui est planté d'un minimum environ 500 m2 pour ban qui souhaite bénéficier de sa plan les de la zotena jusqu'à le 15 décembre pour inscrire zot auprès commission l'agriculture dans Citronelle. La maison familiale rurale Baladirou peut organiser une cérémonie remise récompense aujourd'hui à partir de 9h30. À l'occasion, il y a des élèves qui brillamment distingués dans une filière housekeeping et la cuisine. Ils peuvent gagner un bouclier mérite en reconnaissance d'autres excellents résultats. Cérémonie pour également l'occasion pour ça l'institution présente sa vision pour l'avenir et une perspective développement. Les murmures d'Alizée, premier livre, Cols Antilles, pour lancer aujourd'hui, vendredi 17 juillet, dans Maurice, un lancement qui met au compte Citizen Forum for Literacy Recognition, en collaboration avec municipalité Pau, lui, bien engagé au niveau social, et que le plan éducatif, Cols Antilles, lance l'aster là dans l'écriture. Elle recueille environ 200 pages, côté l'auteur là, peut mettre en poésie sa vision pour le monde. Ban Aléa Khasakzou, ce lien avec Rodrigue ou encore Ban Dimoun qui marque sur la vie. Après succès première édition, la police Rodrigue Pélance, deuxième édition sur tournoi interdépartemental football. 11 équipes hommes et 4 équipes femmes pour compétition à partir d'aujourd'hui, les 17 juillet, et pour aller jusqu'à la fin du mois août.

0: rencontre d'ouverture propose l'équipe masculine. Mauritius Police Force Team A avec bureau chef commissaire à partir 4h30 tantôt dans le stade Jean-Daniel André dans Camp du Roi. Voilà, c'est maintenant la fin de notre synthèse d'informations en créole. Merci au fin de suivre. Je vous retrouve à partir de 10h pour l'autre point avec l'actualité. Je vous souhaite de passer une bonne journée à l'écoute de différents programmes. 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
1: Merci beaucoup, Willina. Maintenant, donc, nous rejoignons à partir de 10h pour Flash en anglais. À tout à l'heure.
0: À tout à l'heure, Stéphane.
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0: 9 heures passées de 6 minutes et avant qui nous rejoignent Miss Calamel pour notre émission Portrait d'elle, nous avons avec nous au téléphone Madame Jessica Castel. Madame Castel, bonjour.
1: Oui, bonjour Stéphane et bonjour à tous les auditeurs. Donc, je dis que je produis Nio. Alors, qui était un Nio Bundle. 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Donc, nous invitons tous nos auditeurs et les habitants de Rodrigue pour venir rejoindre l'équipe demain, samedi le 18 juillet, que Sage Square pour Maturin. Merci et à demain.
0: Merci beaucoup, Madame Castel. Nous souhaitons une excellente journée et à demain.
1: Merci.
0: Merci. Et là, mon propos qui nous a rejoint Miss Calamel pour l'émission consacrée à l'argent féminine rodriguez, portrait d'elle pour tout de suite.

Merci Zutphine, choisi à l'MBC Rodrig FM pour partager ce vendredi. Bonjour, spécialement à bonne madame et à bonne jeune fille, à bonne grand-mère, à la femme qui nous écoute d'ici comme d'ailleurs. C'est votre petit moment, c'est notre petit cocon. C'est là que nous prenons soin de autres, mais plus encore, hein, avec la vie et madame. Chaque vendredi, un témoignage qui est capable sans histoire en kiken. Aujourd'hui encore, une bonne madame dans nous l'émission qui pourra raconter ses histoires et son parcours. Mais également aujourd'hui, nous pour attendre nous nos deux rubriques. Premièrement, nous connaissons très souvent une pellicule. C'est arrivé en hiver, on appelle ça tempête dans la tête, pas vrai? Alors là, c'est un vrai casse-tête pour les dames. Comment nous capables faire pour contrer ce type problème-là? Toutes les réponses au cours de cette émission. Et bien sûr, aujourd'hui, nous

astuce mode, nous pour cause l'urbaine et Charles, ben Charles, qui est très à la mode et qui nous sortit à chaque fois qu'il y verra arriver. Pour mieux vous encadrer, vous accompagner, on va enrober tout ça avec de la bonne musique, Miss Calamel au micro et toute l'équipe du matin pour ce vendredi.

0: abasourdi, nous trouve bonne femme débrouillard, nous trouve bonne femme le carreau, le sentier, le volant, nous trouve bonne femme qui peut avancer, inviter ses croyables, bonne femme il ne pas peur, il ne fait tout pour son propre avancement. Aujourd'hui, nous pas retrouve une jeune femme. Sa jeune madame là, c'est une jeune fille, nous pour dire lui, mais qu'ils ont dit pour montrer nous à quel point, ben, pour trouver une femme, ils ont dit qu'ils peuvent prendre le devant, c'est qu'ils ont une base bien solide. Amelia, il pour raconte nous comment capable concilier nous la vie professionnelle et nous la vie artistique. Pas juste, il peut montrer nous également que sa nouvelle génération là, nous une bonne jeune qui est dans la tête de épaules pour avancer, pour rendre la femme Rodriguez fière. Amelia, bonjour.
1: Bonjour. Donc moi c'est Casimir Amelia, moi j'ai 22 ans et moi habitant de Montagoyave et moi aussi étudiante à Polytechnique. Donc moi, depuis petit moi je suis resté Montagoyave quand je commence maternelle à Maurice. Ensuite, mon dernière année maternelle, je viens faire lit, je viens terminer à Rodrigue quand je continue mon primaire à Basile Alas pour Maturin. Ensuite, je à le collège à Montlubin. Quand voilà, après je peux suivre, je peux continuer mon étude à Polytechnique en ce moment que je vais faire un diplôme dans Travel and Tours. In tourism. Donc moi, vu que j'ai un enfant unique, donc mon enfant il passe assez bien que tout le temps, j'ai la joie de vivre là, que depuis petit, peu importe qui est content, qui a envie de suivre mes parents tout le temps derrière.

0: moi. Quand oui, mon gardien m'a donné un enfant assez extra bien extra, je suis gardien.
1: Et oui, ou tu es heureuse?
0: Ah oui, j'étais heureuse. Moi, au fait, au commencement, quand je suis rentrée au collège, je suis un peu timide, mais ouais, au fil du temps, quand je commence à habiter, quand je suis en activité,

0: Moi, tu commences à intéresser que de là au fur et à mesure que ta timidité l'a incassée. Là, oui, là, on commence à épanouir vraiment que la participation a une aide pour casser la timidité de la cardio. Oui, voilà.
1: Mais surtout, ou dans un jeune âge qui était, ou ne connaît qui était, ben, participer, intégrer un groupe, le social, il est doux beaucoup.
0: Donc, moi, auparavant, moi, j'étais dans un groupe scout de dans bébé. Ensuite, au fait, quand moi, j'étais dans un scout, moi, j'étais vraiment du genre content de créer un lien, que nous rencontrer beaucoup de camarades. Et ensuite, arrive un moment donné, quand mon arrêt de scout et mon intégré le groupe, que en 2023, mon intégré le School of Art, que vraiment, moi, commence à sortir dans ma zone de confort, que vraiment, je commence à découvrir moi-même, car Dieu, suivre mon passion qui est le chant.
1: Et beaucoup, ben jeune, peut-être pas qu'on rende compte, mais la timidité, c'est un de pire ennemi de la jeunesse. Beaucoup, ben jeune, c'est vrai qu'il est timide, mais la timidité, les y se renferme dans ce qui ont été. D'ailleurs, Amélia, c'est un exemple vivant de ça. Quand la timidité, c'est qui encore dans sa zone de timidité-là, les pas pour avancer. Ils ont dit aux pas pour sa jeune femme qui ont été là, n'est-ce pas?
0: La timidité est une barrière parce que c'est vrai, des fois, quand nous sommes dans une zone de confort, que vraiment nous disons, ouais, nous pouvons rester là même, que tellement nous sommes dans le confort que nous ne pouvons pas pour essayer de prendre le risque pour sortir là-dedans. Mais au fait, c'est quand nous sortons là-dedans qui vraiment, du genre, nous vivons, nous épanouissons plus, nous découvrons nous-mêmes plus, que vraiment, certains qui sont qui nous pensons nous ne pas pour réussir, mais vraiment, nous réussissons plus, qui c'est qui nous avons été dans la zone de confort là. Côte, maybe qui m'occupe, restez côté moi, pas essayer, saisir une nouvelle opportunité qui passe devant moi. Et oui, timidité, quand vraiment tu sortis de ton confort là, c'est vraiment là que tu commences à épanouir, vraiment, que tu commences à trouver une nouvelle porte qui est ouverte. Et tu m'entends, je ne sais pas pourquoi, si on dirait, là tu finis, traverse la porte, là tu finis, saute dans ta zone là, que vraiment, tout pour découvrir un nouveau personnage de toi, de toi-même, au fait. Pour moi, vraiment, même moi, je suis dans le scout auparavant, même on dirait, bon, Kavinda, aussi, mais il n'y a pas trop du genre, moi, je suis dans ma zone de confort, moi, je suis sorti, je suis cassé, vraiment. Au fait, en comme moi, je peux dire, en 2023, je rentre à School of Art. Quand je suis, moi, je fais une audition pour Acapella, que c'était tout ça mon première côte. Ouais, on fait audition là, mais mon parti, mon pangé audition là, mais à travers ça, qui me pousse moi pour aller de l'avant, comme mon redor School of Art. Et là, avec School of Art, j'ai beaucoup d'opportunités, côte, ainsi de suite. J'ai pour une invitation pour participer à Takeoff. Côte, ensuite, j'ai plusieurs opportunités pour participer dans un clip. Et oui, pour performer dans plusieurs endroits, côte. Mon gars, une invitation pour participer de ban mariage, pour faire ban live show et tout. Et oui, à travers ça, que vraiment, comme sortir de la zone de confort là, vraiment, que les là qui, comme ban opportunité invini et car vous dire que c'était un premier ban rêve, même si on dirait depuis petit, moi je suis content santé, mais mon parti quoi, qui on dirait comme quoi, moi pour aller retrouver moi sur ban la scène et tout, voilà.
1: Aujourd'hui, nous trouvons ben jeune peut prendre le devant, ben jeune peut avancer. Mais où dans la vie, comme on le tient dire, un peu plus bonheur, et c'est la foi là qui permet tout grandir. La foi nous joue un grand rôle dans la vie.
0: Donc oui, la foi joue un grand mari, grand rôle dans la vie. Que je commence à rendre un groupe de chorale, que je participe pour l'ordination de Monseigneur Moura, que à travers ça, je commence à retrouver un groupe, que je aussi participe pour une chorale de mariage, et aussi l'année dernière, que je participe pour le jubilé des jeunes, que tu as une expérience extra, que nous vivons un moment fort, que je découvre un nouveau monde. Nous faisons beaucoup, beaucoup, beaucoup de rencontres. Et oui, comme Cham Maurice aussi, nous ne pas rencontrer de nouveau du monde, mais aussi nous, la foi, que ensemble, nous sommes trouver qui nous seul. La femme, oui, nous sommes capables, peu importe ce qui nous envie, même si on dirait, nous sommes capables de penser, c'est pas, nous, nous finis apprendre, mais non, au fait, non. Peu importe quel âge nous était, si nous

0: 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madames plusieurs personnes que vraiment nous réaliser qui nous capable dans plusieurs cultures plusieurs mondes différents mais que nous pas arrêter là la femme il a envie d'avancer par exemple moi 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trouve plusieurs types de femmes que et non madame qui peut tracer puis lever grand matin puis à travailler que tout le monde peut tracer pas ce temps pour se dire un bout c'est manger par contre dans le passé ce n'était pas le cas
1: et aussi on a une femme modèle qui est doux qui pousse pour avancer et c'est peut-être un petit peu ça où Marc Zordi
0: 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maintenant me trouve je peux prendre le dessus que je pierre de l'avant j'ai pas envie d'apprendre plus, j'ai pas envie de rester du genre, mettons, qui, dans Rodrigue même, j'ai pas envie de voyager, c'est pas, à travail, dans le pays des hauts.
1: 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Mais surtout, on la voix qui manque, l'île Rodrigue. Et si nous dire au niveau de la chanson, qui faire? Parce que pour montrer, ben, une femme Zordi qui aime pas en pèse l'autre. Nous capables et dans nos passions, nous capables continuer à prendre, nous capables et dans nos enfants, nous capables continuer à réaliser nos rêves. Et où, même si on a eu l'étude, on a eu un rêve pour travailler plus tard, mais le chant est là.
0: 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Et au fur et à mesure, je commence à gagner confiance dans moi-même. Je me disais, pourquoi pas? Pourquoi pas me tenter ma chance, m'essayer? Je commence à faire ben, je me découvrir moi-même. Que tu as vraiment, comme tu participes pour l'audition là, que c'est là qui me gagne un déclic. 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
1: Peut-être avec les temps nous mettons nos rêves d'écouter, mais la jeunesse les remplit de talents. 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

0: Et ça, mot cela qui marque tellement les esprits. Allô, bonne madame qui écoute Zut, qui peut-être a un petit stress. Eh bien là, allons à l'écoute ça.
1: Garde.

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avec nos invités du jour, qui est Amelia Casimir. Amelia, qui nous dit et porte le drapeau de la jeunesse aujourd'hui, pour qui, ben, jeune, même si

0: Inénant, bâti mes aventures en chemin, mais la vie continue. Alors justement, où est le message pour la femme, pour toutes les femmes du monde?
1: 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Si nous avons envie de faire qui comme quoi, pas hésiter pour prendre un risque, pas peur pour prendre un risque. Quand nous avons envie de prendre un risque, prends-le. Parce que de toute façon, ça soit passe, ça soit casse. Du genre, si tu prends un risque là, tu as besoin d'un truc qui devrait apprendre de ça. 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Oui, pas hésiter pour créer.
0: Et dans la vie, il y a beaucoup madame qui est doux pour percer. Et là, c'est l'occasion peut-être pour dire merci.
1: Donc, oui, je remercie tout le monde, madame qui aide, moi dans mon entourage, maintenant mon maman, mon ban ma tante. Et oui, mes bon grands-parents même. Toute ma famille, mon cœur dire merci pour tout. Mon cœur dire que c'était une bonne femme courageuse, une femme qui déterminée dans ce qu'ils ont envie. Et ils ont appris moi beaucoup de valeurs que comme quoi, je ne vais pas abandonner quand mon vie un truc. Je vais tout le temps du pays motivé. Oui, tout le temps. Et dans la détermination quand mon vie est une affaire, je aboutis, je m'aide comme objectif. Et oui, je essaie d'atteindre le travail. Je n'ai pas peur fatigue. Donc.
0: Et oui, ou une jeune fille, ou content l'amusement, ou content l'habillement, et nous connaissons qui beaucoup de tendances. Alors avant de terminer, peut-être donne-nous un petit tips là, ou façon qui vous compte un billet, une petite astuce qui vous compte.
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0: 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En tout cas, moi dire merci. En ces quelques minutes, on partage avec nous le rêve de ban jeune femme Rodriguez qui permet le flambeau de l'île Rodrigue bien haute. Merci, mais surtout continuez à mener la joie à la côte ouallée.
1: Merci à vous. Et mon dernier petit message pour ban jeune, c'est qui des fois, nous sommes timides, mais des fois, nous sommes timides à pas peine nous à aucune place. Que nous devons essayer de sortir là-dedans. Que vraiment, nous pouvons apprendre qui. Vraiment, les cas pas facile, mais à travers, quand nous sortons là-dedans, à travers, là, que nous pouvons apprendre que nous-mêmes plus, nous pouvons essayer de découvrir nous-mêmes plus. Que vraiment, nous pouvons dire, ouais, nous sommes timides, mais ça va nous amener à aucune place. Que vraiment, nous pouvons trouver une avancée quand nous finissons cette timidité là.
0: Vous êtes entendu? À la case de timidité. C'était Amélia, une jeune très dynamique qui nous gagnait aujourd'hui. Une jeune femme qui, bien sûr, pour continuer poursuivre son rêve.

les pellicules, ces petits squames blanchâtres qui, à chaque fois l'hiver revient, à chaque fois l'hiver nous retrouve lit. Un petit peu plus, pourquoi? Parce qu'il y a sa tendance qui en hiver fait vraiment frais et quand même nous besoin garder une bonne tendance pour nous laver nos bains de cheveux. Et aujourd'hui, il y a quelques astuces avec remède pour les dames. Voici quelques remèdes très très bons et surtout qui nous inondent à la maison. Tout d'abord, on commence avec numéro 1.

Nuinant le rinçage au vinaigre de cidre. Mais attention, avant que nous utilisions le vinaigre de cidre, il est bon qu'il nous consulte nos coiffeuses pour qu'il donne un petit peu plus de détails sur nos cheveux adaptés. Pourquoi le vinaigre de cidre dans une bouteille en verre ou en récipient propre, mélanger du vinaigre de cidre avec de l'eau tiède, remuer doucement, surtout gratter tes cheveux bien une main de brosse qui nous capable utiliser qui assez nous gagne tout qualité au marché et bien pour efficace. Surtout ne réchauffez pas le vinaigre, attention un petit peu de l'eau tiède et puis nous vide sa vinaigre de cidre là-dedans. Après votre shampoing habituel, versez la lotion directement sur le cuir chevelu humide. Massez délicatement avec la pulpe des doigts pendant 2 minutes à 3 minutes pour bien repartir ce produit. Laissez poser 5 minutes et puis rincez abondamment à l'eau fraîche pour refermer les écailles des cheveux et surtout atténuer l'odeur. Ne pas conserver le reste du mélange. Préparez-le à chaque utilisation. Mais quand même, on a quelques précautions. Éviter tous les contacts avec les yeux, ne pas utiliser sur une cure chevelue présentant des plaies ouvertes ou encore si nous sentons nos cheveux cascassés. Attention encore une fois, là, nous capables à prendre la vie avec une personne qui surtout dans le domaine. Et puis, l'huile d'olive et le citron, les amis, croyez-moi, ça masque l'huile d'olive citron-là un de ban meilleur. Comment nous faire? 2 cuillères à soupe de jus de citron fraîchement pressé, 2 cuillères à soupe d'huile d'olive. Mélangez vigoureusement le jus du citron et de l'huile d'olive dans un petit bol jusqu'à obtenir une émulsion légère. Vous trouvez qu'il n'est pas pour ça, comment nous dire, diluer complètement là, parce qu'on a le citron et puis de l'huile quand même. Mais l'acidité du citron aide à décoller les pellicules tandis que l'huile l'hydrate. Ça veut dire nous décoller toujours, nous passer une petite brosse fine dans nos cheveux ou si nous avons bien sûr une petite brosse ou bien pain, tout simplement. Là, nous gratte ça doucement. Nous applique ça mélange là nos cheveux secs. Nous séparer, réparer, nous masser doucement avec un mouvement circulaire. Alors pourquoi? Alors ça va développer vos cheveux et surtout les pour garder très très doux. Laissez poser pendant 20 minutes, procédez ensuite avec un shampoing doux pour éliminer l'excès d'huile. Rincez à l'eau tiède et à utiliser immédiatement après la préparation. Et puis, nous avons le soin apaisant d'aloe vera et c'est très marqué. Tu sais que nous pouvons dire que nous dans la cuisine, ça, Allez, aloe vera maintenant. 3 cuillères à soupe de gel d'aloe vera pur. Nous crasons-le. Et ici, Rodrigue, mon croix, tout va bien, une petite plante aloe vera. Alors, nous prenons une feuille. Pour nous capables d'utiliser ça, nous découpons la feuille, nous tirons sa gel transparent et nous mixons-le bien. Si nous capables de craser-le bien, si nous restons avec nous la main ou non, si toutefois, on a un mixeur, ah ben, ça va faire l'affaire, Et là, nous pouvons appliquer directement sur l'ensemble du cuir chevelu avant le lavage. C'est bien qu'on sait que là, Là, nous mettons-les bien, nous massons-les pour nous permettre de rentrer bien dans nos cheveux. Nous laissons poser pendant 30 minutes et nous laissons-les avec un bonnet, nous enveloppe nos cheveux. Nous laissons-les bien, nous gagnons, fait un petit ouvrage quand même, 30 minutes. Et puis nous rincons-les à l'eau tiède. Et puis quand nous finissons, rincons-les bien. Là, nous appliquons nos premiers shampoings. Et là, nous faisons nos premiers shampoings très très doux. Vous pouvez trouver après ce gommage-là, ça peut aider. Incroyable comment ça aide. Et puis nos cheveux, les besoins bien hydratés, voici quelques conseils. Allez, soyez sages les dames, utilisez quand même une crème chevelure ou bien de l'huile pour qu'ils soient capables de masser les cheveux, mais en même temps gardez-les bien souples. C'est vrai qu'avec sa fraîcheur-là, très souvent nous gagnons tousser, nous gagnons la fienza, la voix un petit peu en oui, d'ailleurs je m'excuse, mais quand même, je prends-t-il le temps une fois par semaine, une ou deux fois par semaine, faire un bon masse. Et c'est pour trouver qu'à la longue, vous êtes CV pour commencer à finir habitué avec ça. En été, c'est vrai qu'il n'y a pas tellement trop besoin de lit, mais en hiver, avec les pellicules, nous pour certainement bien besoin.

et non saban agrisola. Alors nourrissez tout, nous non. Un soin apaisant à l'aide d'aloe vera, je t'ingaye. Comment je peux utiliser les? Nous avons le masque purifiant au citron et l'huile d'olive. Et puis, nous avons le vinaigre de cidre. Voilà, les dames, quelques notes top remède pour Edzut. Et puis, nous connaissons qui désormais, nous avons un monsieur qui est content. La mode garde de ses vies aussi. Ah ben, je suis capable également d'utiliser ce même produit-là pour les cheveux. Et je peux trouver à quel point les cheveux pour resplendissant. Eh oui, c'était cette rubrique mode.

ma rubrique, deuxième et dernière rubrique pour aujourd'hui, plonger dans l'univers envoûtant de l'écharpe. Ce bijou polyvalent capable de métamorphoser instantanément votre allure. Pour les femmes avides de style et de raffinement, maîtrisez l'art de nouer une écharpe de multiples façons et une compétence indispensable. Accrochez-vous, on a quelques remèdes, quelques astuces créatives et élégantes pour sublimer votre style. Alors justement, premièrement, on a ce qu'on appelle le classique roulé, ça veut dire un selle connu mais autour du cou. La méthode la plus simple et le plus courant consiste à enrouler l'écharpe autour du cou ou une à deux fois en laissant prendre les extrémités en allant de l'avant. Ça c'est un look un petit peu intemporel ça, qui ajoute un petit peu plus de chaleur on va dire et de l'élégance à n'importe quelle tenue décontractée ou formelle. Et puis on a les nœuds décontractés justement, ça c'est nous les sleeves un petit peu vague comme si, hein. Ça c'est un look un petit peu plus décontracté, un petit jean et nous mettons un pull et là nous passons un petit short, un petit lunette, super comme style. Et puis on a le style boucle, là nous attacherie. Un style book élégant autour du cou, commencez par enrouler l'écharpe autour de votre cou, puis tirez une des extrémités à travers la boucle formée de l'autre côté. Ajustez la boucle pour obtenir l'effet désiré. Et puis on a l'écharpe drapée. C'est-à-dire nous n'est qu'un pour nous ployer en deux ou en trois. Et nous n'est qu'à passer autour du cou. Et ça lie bien avec un long paletot. Hein, ça lie super bien. Surtout pour prendre un petit peu l'air un petit peu plus libre. Hein. La lie nous est un petit peu plus un look stylé comme si. Et puis, nous avons une nouvelle tendance qu'on appelle écharpe plissée. C'est-à-dire nous envelopper bout par bout et nous envelopper autour du cou, hein, nous faire comme si ça se rappelle bandit plissé longtemps, nous faire lui comme ça. Et puis, quand nous finis, nous envelopper autour de notre cou et là, nous capables de les salir bien vu, hein. Surtout, nous capables de les un bout un peu plus long, un bout plus court. Et puis, on a les nœuds latérales. Un carrément un nœud, ça nous fait trouver ça, hein? Nous, et que nous échappe, nous faire un nœud dans nos licous et ça les pour bien réchauffer nos licous. Et puis on a l'écharpe bandeau également, écharpe en étoile. Conclusion, pour vous rechercher un look décontracté pour une journée de détente ou tenue, soirée spéciale, peu importe, hein? La tendance du moment, c'est les écharpes. Allez les dames, à vous de transformer ces écharpes pour avoir un look plus cool. Et surtout, n'oubliez pas, afficher votre plus beau sourire. C'est ça qui va donner sa petite touche lumineuse à votre tenue. C'était votre rubrique du jour. Je vous retrouve pour suite et fin de votre émission.

vais laisser d'ici que mon point congé de Zut. Merci beaucoup à nos invités. Merci à Zut. À travers ces histoires-là, on dit Zut, il comprend à quel point ben, la femme lit tellement important. Et ben, qui nous donne ce rendez-vous la semaine prochaine. Et n'oubliez pas, prenez soin de vous, les dames. Surtout aujourd'hui, point ce lit vendredi pour Tutti Moon. C'était votre émission Portrait d'elle.

Voilà, 10h07 minutes sur les ondes de Rodrigue FM. Bonjour à tous. Et pour tout de suite, avant qu'il nous retrouve Miss Calamel pour cette émission Méditation en ondes, nous et non, 2 avis de décès.

0: Et on nous prie d'annoncer le décès de Madame Marie Richeline Raphaël. Décès de Madame Marie Richeline Raphaël, née Constant, aussi connue sous le nom de Fienne. Elle était âgée de 57 ans. C'est une ex-habitante de Montagne du Sable. Le convoi mortuaire sortira de chez son fils, Monsieur Stéphanie Raphaël, à Montagne du Sable, ce samedi 18 juillet 2026 à 14h pour se rendre à l'église Saint-Esprit-la-Ferme et de là au cimetière de la localité. Et on nous prie également d'annoncer le décès de Madame Marie Nelva Colette, née Lisette. Décès de Madame Marie Nelva Colette, née Lisette, aussi connue sous le nom de Métis. Elle était âgée de 74 ans. C'est une ex-habitante de 80. Le convoi mortuaire sortira de chez son époux, Monsieur Mathieu Colette, à 80, ce vendredi 17 juillet 2026 à 14h pour se rendre à l'église Saint-Esprit-la-Ferme et de là au cimetière de la localité. Et à ces familles endeuillées, la MBC présente ses plus vives sympathies. Vous allez retrouver Miss Calamel dans un petit instant pour votre émission Méditation en ondes.
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0: Bonjour. Un plaisir nous avec vous pour ce vendredi. On est vendredi le 17. Pour nous compte, nous arrivons déjà 17e jour pour ce mois de juillet. Et c'est avec un plaisir immense qu'il nous retrouve cette l'émission Méditation en ondes. Alors pourquoi cette émission un vendredi? Peut-être souvent se poser la question. Et bien après une semaine, quand on nous puise nous l'énergie à faire tout ce qu'il nous en pour faire autour de nous. Après une semaine, quand nous n'êtes remplis, c'est vrai de temps en temps, mais nous plus donner. Et ça, l'épuisant, l'est très épuisant sur le plan physique que sur le plan mental. Alors chaque vendredi, c'est nous dire, c'est le petit moment parfait, entre guillemets, idéal, pour qui nous ressource nous. Et peut-être vous dire, c'est la fin de la semaine, oui, le week-end approche, et c'est pas parce qu'ils nous travaillent la semaine, c'est pas parce qu'ils nous vivent une difficulté pendant la semaine, que le week-end besoin pareil, hein, non. Alors aujourd'hui, nous titre, nous thème de l'émission « Be proud of you ». Nous besoin être fier de soi. Et là, en retour, nous pouvons capable porter sa fierté là avec les autres. Merci en tout cas au fin de partage ou la journée du vendredi. Mon patissel, toute l'équipe du matin en place, c'est Miss Calamel au micro. Au cours de cette émission-là, nous proparons quelques valeurs. Nous proparons qui fait souvent maladie à soi fier de toi, qui fait ce qui dit mon Dieu nous soit fier de nous. Et besoin d'une raison, pas vrai? Alors on dit, d'après les experts, tu recherches qui nous le fait nous aussi via Internet, nous n'allons sur une page côte, puis donne courage et confiance. Pourquoi est-ce qu'il y a un kikel besoin d'être fier de lui-même? Aussi petit que ça quelque chose là, les capacités, mais les capables grands pour d'autres. Alors, on n'a rien qui est petit. C'est qu'on peut penser, petit pour vous, l'énorme pour les autres. Un simple petit exemple. Des fois, on l'agrandissique, tombe l'eau à la table, nous dit, aïe, trop petit, les petit ça. Est-ce qu'il connaît qui aime l'agrandissique, les capables nourrir toute une colonie de fourmis? Parce qu'il pour eux, c'est grand. Alors, soyez fiers de vous, même si nous trouvez qu'il y a une action petite, mais au fil du jour, des temps, des mois, nous pouvons trouver qu'il pour les autres, il est tellement grand. C'est pourquoi vous avez besoin d'être fiers des autres, parce qu'il y en a beaucoup de gens qui peuvent contre les autres. Nous commençons avec ce morceau. Je sors sous la protection. Nous allons écouter ça, je vous retrouve juste après.
1: Celui qui demeure sous l'abri du Très-Haut repose à l'ombre du Tout-Puissant. Je dis à l'Éternel, tu es mon refuge et ma forteresse, mon Dieu en qui je me confie. Nombre chapitre 6, versets 24 à 26. Que l'Éternel

Est-ce qu'il souvent arrive zut vive ben quelque chose qui peut-être ou même ou pas tu à nous compte on faire un petit exploit, les capables à nous trouver comment la jeunesse puis amène sa flambeau sport la bien haute, les capables à un petit quelque chose, hein? Et de temps en temps, force comme si nous donnons-t-il la vie, nous oublier, célébrer lui, alors que c'était une petite victoire. Sondine Nal sur le plage, pensée positive pour votre vie personnelle, professionnelle et surtout pour cette morale. Bienvenue dans votre méditation en onde. Voilà les amis, vous arrive-t-il vraiment de vous féliciter? Nous avons trois, quatre petites questions qui nous proposent. Qui dernière fois, on dit à nous-mêmes, et nous capable, et nous fier de moi? Qui dernière fois, qui on trouvé qui, nous amène tellement d'efforts, il y a eu tellement d'efforts derrière cette kikseuse-là, qui, cette kikseuse-là, nous prend l'exemple, nous met une image, une plante, à chaque fois tu peux planter pomme d'amour, ça m'a dit tu peux pousser tout coup, tu peux gagner cosni, et un jour, sans aura nous compte, on est trouve un petit pied de pousser, on peut prendre soin, ça commence de nous, ça va le premier pomme d'amour là. C'est ce ben premier flair. Il est là où dit, et mon fier, mon prend sa soin. C'est pourquoi, il est pourtant qui vous pose vous-même la question. Qui dernière fois qui me dit sans prétention qui me fier de moi. Quand nous pédiens nous fier de nous, c'est pas pour dire ah moi mon plus qu'il est saute et mon l'éducation. Non, quand nous dire être fier de soi, c'est être fier de sa personne, être fier de qui tu étais, être fier de ah aujourd'hui mes enfants partent trop bien. Ben mon avec lui, même si mon tu en sommeil, mais mon avec lui, mon rester éveillé, être fier de soi. Mais c'est quoi être fier de soi? La fierté saine, tout le monde doit l'avoir. La fierté saine, c'est ce moment où vous ressentez une satisfaction profonde d'avoir accompli quelque chose qui compte pour vous. Pas besoin que ce soit spectaculaire. Finir un projet, oser dire non, tenir une promesse envers soi-même, ces petits instants qui méritent d'être célébrés. Et aujourd'hui, nous pouvons sur la fierté saine, qui est l'intérieur, calme, nourrissant. Elle n'exhibe pas, elle vous construit. Justement, une société qui valorise toujours plus. Soyez de ceux qui valorisent les autres. J'ai besoin de ça qui kenne, qui à chaque fois peut dire « Eh, tu le fais ça, bravo !»« Eh ben, tu réussis, bravo !»« Me trouve-toi bien entretenir de la maison, bravo !»« Me trouve un PCR à chaque fois, gras ma tête, on te dit bien dévoué, bravo !» Vous êtes capable de dire « Comment ça capable d'avoir une relation avec être fier de soi ?» Quand nous commençons par là, nous pouvons créer une société qui valorise toujours plus. Et quand nous avons des gens qui valorisent toujours plus, c'est une société qui, pour permettre les autres, trouve nous une autre façon. Et tout va déclencher. Voici 10 petites stratégies pour apprendre à être fier de soi. Notez vos petites victoires chaque jour. Tous les jours, quand vous regardez derrière, vous avez besoin d'être fier de vous. Pas tout le temps. Il y a un moment que il y a un petit moment très dur que tout pas même trouver que tout capable placer un mot. Mais soyez fier de vous et tous les jours écrivez-le. Tous les jours dans vous-même, vous capable dire. Eh ben mon gars, aujourd'hui qui me fait mon récit faire un semi-soignon, mon récit aujourd'hui c'est la dépannière, mon tiens plus malade, mon récit la veine, un petit exemple simple, mon récit garde mon calme, mon récit permet à mes enfants avancer, un petit quelque chose tous les jours avant qu'ils aillent dormir, mettre un objectif, dire à eux-mêmes, puis aujourd'hui qui un petit quelque chose bien qui me fait. Deuxièmement, félicite

ou même à haute voix. Oui, ça peut paraître bizarre. Et n'a pas dit à Yom pour cause tout seul. Oui, mais votre cerveau a besoin d'entendre la reconnaissance pour l'intégrer. Ou cerveau, l'intégrer ben quelque chose quand ou la bouse récidiali à haute voix. Après avoir accompli une tâche, dites-le franchement, je suis très contente, je suis fière de moi. Oui, j'ai bien géré cette situation. Ça, c'est comme reprogrammer votre mental. Aide-moi à la fois, je suis contente, je suis fière de moi. Tous les autres disent ça. Répète ça ou même, répète ça ou même. Et quitte à qui les autres disent, ben, qui fait tu dire ça tout coup. Même tout c'est le cas d'y aller. Hein. Troisièmement, pratiquez la gratitude envers vous-même. Comment? Souvent nous disons, ben, avoir la gratitude, c'est quoi? On pense souvent remercier les autres, pas vrai? Mais vous donc, remerciez-vous pour votre persévérance. Remerciez-vous pour votre attention. Remerciez vous-même pour le courage. Remerciez vous-même dans la vie de tous les jours. Et elle est quelque chose que l'être humain souvent oublie faire. Remerciez vous-même pour le mental qui vous a. Les amis, nous avons une situation qui est lourde, tellement lourde, qui peut-être à cause de ce que Dieu ne pas trouve. Et nous avons des gens qui peuvent vivre dans le fort tellement lourd qui. Des fois, nous disons, ben, si nous partions à l'éternel dans la vie, est-ce qu'il nous est pas capable? Alors, le mental, il est important. Remerciez votre mental. Remerciez vous-même pour sa mental d'acier qui est là. Remerciez vous-même pour chaque fois qu'il vous a repris le haut, pour chaque fois qu'il vous a avancé. Vous connaissez un vrai boost-up, ça. Les comment une boisson énergisant, ça. Qu'on cave remercier vous-même pour la personne qui vous était. Et après avoir pratiqué la gratitude envers vous-même, donnez de la valeur à l'effort, pas seulement au résultat. Et quand on raconte vos histoires, on va dire, c'est difficile ça, hein? C'est difficile, mais c'est marrant. Mon gars camarade, admettre qui ou tout seul ou pas pour capable. Admettre l'effort qui l'autre ne permet tout. Dans une situation difficile, un moment de deuil, il n'y a pas monde derrière ou il n'est pas un camarade là derrière ou derrière une maladie il n'est pas un médecin pas une miss et quand on guérit ou pas dire ben mon équipe guérit non donnez de la valeur à l'effort pas seulement votre effort pas seulement votre résultat mais à l'effort et puis dites non quand nécessaire ne pas oublier tout le temps dire oui ne pas oublier tout le temps apprécier oui quand on commence à dire non. Eh bien, vous osez dire non, tout comme vous osez dire oui à vous-même. Et il y a quelque chose qui m'a gain droit à refuser. Refuser quelque chose qui ne vous respecte pas. Ce n'est pas être égoïste, c'est être aligné. Et ça, c'est une vraie source de fierté. De temps en temps, on est capable de dire « Eh, mais tout mon camarade peut aller à l'eau pont suspendu, un l'exemple. » Ou bien, ben là, puis faire quelque chose qui peut-être pas dans mon nature. Si ou l'écho et ou l'esprit dit ou ben ou pas pour content pour faire ça, c'est pas parce que les autres peuvent faire li qu'ils ont besoin de faire li. Accepter, dire non et refuse ou même quelque chose qui dépasse ce qui vous même êtes capable de faire. Et puis faites le bilan de votre parcours. À chaque fois retourne en arrière, pas pour aller comme si remuer le passé, mais à guetter aux heures. Des fois quand nous guettons derrière, elle nous arrive à nous dire « T'en as vécu des choses, nous ne vivons. Hein? » Souvent, quand on dit ça, hey, « Nous ne vivons seulement un peu loin. » Et bien, c'est aussi à chaque fois, regarde derrière, qui fait nous faire ça? Nous fait ça parce que ça peut avoir un impact énorme dans l'avancement. L'or, be proud of you. L'or, être fier de soi. Parce que là même vous pouvez dire ben pas de croire si nous pourrions ici hein pas de croire qu'il nous pourrait ici faire ça guette moi aujourd'hui une réussite et puis accepter les compliments sans vous justifier quelqu'un vient dire aux robes jolies ou dire et ça robe là alors qui ou gain droit de dire merci c'est tout arrête rabaisse ben quelque chose qui ben compliment quelqu'un vous dit que vous êtes belle. Merci beaucoup.

Nkiken vini dire ou bravo, merci. Ou Nkiken vini dire ou bravo, pas dire ah non, ce n'est rien. Si, c'était quelque chose. Si, on accomplirait quelque chose. De toute cette façon-là, à nous dire merci, toute cette façon qui nous peut dire cela, c'est nous peut affirmer une positive, une situation positive ciblée. Et puis soyez indulgente avec vous-même. On doit s'autoriser à apprendre, à échouer, à recommencer. Qui ça n'a jamais échoué? Qui ça n'a jamais tombé? Qui ça n'a jamais versé l'homme? Tout comme on réussit faire lui, et bien dire au qui est capable d'être là quand l'autre peut vivre ça. Autorise ou même à de temps en temps ressentir le besoin d'être seul, ressentir le besoin de pleurer, ressentir le besoin d'accepter que tout le monde n'est pas comme vous. Parce que tout le monde pas pour pareil, hein? Tout le monde pas pour pareil. Et parlez à vous-même comme vous parlez à un ami, avec douceur et respect, car vous le méritez. Quand nous sommes là, tous les jours, tous les années, à nous guérir 30 victoires. Nous disons jusqu'à la fin de l'année, là. Tout le monde a besoin de Kevin vivre 30 victoires. Alors, vive ce 20 victoires et avancez. Et un morceau qui m'a pour les yeux t'écouter, c'est Ta fidélité. Un super morceau, ça. On écoute ça? Oui, c'était notre méditation en onde. Aujourd'hui, nous t'aimons. Be proud of you. Je vous retrouve pour la petite histoire.

C'est sûrement une des certaines de ces histoires-là. Qui fait un pays raconte toute l'histoire, il y a un lien direct avec être fier de soi. Très souvent, nous jugeons un Kiken à premier abord. Un premier réflexe, nous juge cette personne. Alors qu'il y a un moment donné dans la vie, quand nous prend recul, nous allons trouver qui, ben, au lieu d'être fier de cette personne, nous portons un jugement. Nous laissons maudit monde passer devant ma propre personne, mon histoire être en avant, sans écouter l'histoire de l'autre. L'histoire du jour, c'est l'atmosphère de chirurgien. Alors, peut-être que tu t'attends ça. Écoute ça bien. Mon traduit, bien sûr, pourquoi pas. Tu as l'atmosphère qui est très tendue dans l'hôpital. Quand tu as un chirurgien qui finit d'arriver rapidement et quand il est venu, ou trouve comme si un démon qui parti pour venir travailler, mais il est venu. Il est galopé, il peut presser, il peut mettre sa blouse toujours, il peut rendre ses lunettes. Et il finit d'arriver rapidement quand même. Qui fait parce qu'il finit convoqué en urgence pour l'opération des enfants qui, si besoin, être sauvés sur le coup. Alors, un papa qui est anxieux, qui est piatane, quand il trouve chirurgien venu, il commence à dire sa bonne inquiétude en colère. Où étiez-vous? Pourquoi avez-vous mis autant de temps à arriver? Ne comprenez-vous pas que mon fils est en péril? Le chirurgien qui tient la voix réconfortant, désolé, sorry mon absence, il n'y a rien prévu. Alors, restez calme et moi pour faire tout pour qu'il soit capable de sauver vos enfants. Alors, papa, là, il est en colère, il dit, garde-moi calme, mes enfants peuvent bizarrer la vie ou demander-moi, garde-moi calme. Comment moi pour capable de garder-moi calme? Papa, là, dit, si tu es dans mon place ou pas, tu peux perdre sur mes enfants, perdre sur la vie, ou ne prends tout ça les temps là où venir. Et avec un sourire empathique, le médecin répond, c'est vrai, moi tu prenais la peur profonde, pareil comment où. Et là, après un court instant, docteur met un petit tableau aux épaules du papa et dit à lui, ne vous en faites pas, tout ira bien. C'est vrai, après une longue soeur qui finit de passer dans la salle,

0: Surgeait sorti dans la salle d'opération, épuisé, démoralisé, fatigué, mais avec un sourire. Et il arrive et il dit « Monsieur, votre fils est sauvé. Dieu merci. » N'hésitez pas à poser les questions que vous avez à l'infirmière. Et là, le papa a commencé à coller, à qui on collait à l'hôpital. Et là, elle qui nous permet aux enfants, les mains de moi, elle pose l'infirmière question. Papa là commence, comment nous dire, commence pas à comprendre. Tourne avec cette infirmière-là, elle dit, comment se fait-il qu'ils soient capables d'un médecin qui pas pérécie de nous une réponse. L'infirmière approche de lui et dit, son fils a perdu la vie hier dans un accident. Il était à son enterrement. Lorsque nous l'avons contacté pour l'opération de votre fils, et maintenant, après avoir sauvé votre fils, il court terminer les funérailles de son unique enfant. Tout ça l'étant là, sans que sa papa la connaisse, eh ben, c'était un autre papa qui perdit ses enfants. À cause de même, peu importe les caractères qui nous aident, peu importe comment nous vivons dans nos backgrounds, nos besoins et non ce qu'ils nous appellent l'empathie pour les autres. Alors qu'ils se propres enfants, ils perdent la vie, ils quittent ses enfants, ils font arrêt de funérailles, ils viennent à l'hôpital pour les opérer les enfants, là, avec tout ce grand bagram. Et là, quand ils finissent pour réalenter à ses enfants. Morale de l'histoire, nous ne savons jamais ce qui vient de se passer. Nous ne savons jamais ce que vivent les autres. Chaque personne a son propre histoire, ses propres batailles, ses propres douleurs. Alors, avant de juger quelqu'un, essayez de comprendre d'où il vient. C'est une super histoire, idée originale, auteur inconnu, mais un texte qui est sorti de Denis Saint-Pierre, Hôpital et Clinique, une super histoire. Si tu es capable de raconter ça à ses enfants. Et la fin de l'histoire, Pafine, montrez-nous comment le papa qui était en colère, il réagit. Mais tout ça pour vous dire, réfléchis double, réfléchis 3, 4, 5 fois avant qu'il nous jette nos mauvaises humeurs sur quelqu'un. Peut-être que ça qui est là, il vit un des pires moments de sa vie. Soyons indulgents. Voilà, c'était la petite histoire du jour. Et nous parlons pour tout de suite. Tes larmes ont parlé à Dieu.
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tout ce qu'il nous fait. Et quand nous disons soyez fiers de vous, c'est pas qu'il nous besoin de manger mon carré carré, besoin. Non, soyez fiers de vous. Soyez fiers d'être la personne qui vous était. Soyez fiers d'être sa bonne couturière qui vous tout le temps été. Et c'est tout, soyez fiers de vous-même. Très souvent, nous rend être fiers de nous. À partir d'aujourd'hui, chacun d'entre vous pour être fiers de vous. C'était votre émission Méditation en ondes. J'espère que ça nous fait plaisir. Eh bien, moi, c'était un super plaisir qui m'accompagne chaque deux vendredis. La semaine prochaine, vous allez retrouver Brunda pour l'émission Méditation en ondes. Et moi, je vous donne rendez-vous pour le dernier vendredi, soit vendredi le 31.

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Voilà, 11h04 minutes sur les ondes de Rodrigue FM. Bonjour à tous, avec un immense plaisir qui me retrouve en ce magnifique vendredi 17 juillet pour cette émission Nostalgie en note. Aujourd'hui, c'est vendredi, honneur à bonne chanson douce, bonne slow et surtout bonne chanson souvenir. Merci beaucoup à Seigneur Prosper qui assure la partie technique ce matin. On n'oublie pas Marie-Danielle Périne-Meunier, notre assistante à la production. Et on sera ensemble jusqu'à midi. Nostalgie en note aujourd'hui. Ça commence avec un retour en 1995 avec l'inoubliable trio Fruity, les neveux de Michael Jackson. Anything, qui est une magnifique ballade R&B qui parle d'un amour si fort qu'on est prêt à tout pour la personne qu'on aime. Une chanson qui a marqué toute une génération. Voici Fruity avec Anything.

Une magnifique interprétation d'Art Garfunkel qui nous rappelle que parfois, quand le cœur parle, il n'y a qu'une seule personne au monde qui attire notre regard. I only have eyes for you. Heures et 19 minutes sur les ondes de Rodrigue FM. On part maintenant dans une ambiance rock des années 80 avec Scorpion et leur titre mythique Send Me an Angel, une chanson portée par une mélodie émouvante et des paroles qui parlent d'espoir, de recherche de lumière et de force intérieure. Voici un grand classique qui traverse les générations.

Voilà, 11h29 minutes sur les ondes de Rodrigue FM. Et bien sûr, c'était Beverly Craven avec Promise Me, une magnifique ballade remplie d'émotion et de sincérité. Une chanson qui parle d'amour, de souvenirs et de ces promesses que l'on garde longtemps dans le cœur. On continue avec votre programme et avec encore plus de belles mélodies. Et bien sûr, on va ralentir un petit peu le rythme et on laisse parler les émotions avec Poétique Lovers et leur magnifique titre Prenons notre temps, une chanson pleine de douceur qui nous rappelle que les plus beaux moments se vivent sans précipitation, avec tendresse, complicité et surtout sérénité. Installez-vous confortablement, place à la magie de la musique.

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Voilà une chanson qui traverse les générations. Nothing's gonna change my love for you. Un véritable hymne à l'amour éternel parce que certains sentiments restent plus forts que le temps, les distances et les épreuves. C'était votre moment de douceur. Et à 11h55, c'est par ici que notre émission Nostalgie en note dédiée au slow aujourd'hui se termine. Merci à vous tous pour votre écoute et pour votre fidélité. Merci à Seigneur Prosper pour le support à la technique. On n'oublie pas Marie-Danielle, Périne Meunier, notre assistante à la production. Dans quelques instants, votre journal de la mi-journée. Je vous souhaite d'ores et déjà un bon appétit et surtout excellente journée à l'écoute de l'MBC Rodrigue FM. C'était Rebecca avec vous au micro et on va continuer.

Donc, en musique, du moins pour terminer en beauté notre émission pour cette semaine, on monte le volume pour un grand classique du rock, une chanson qui parle de courage, de liberté et surtout de choix assumé en 1990, Bon Jovi, qui nous offrait Blaze of Glory, un titre puissant porté par une énergie digne de grands westerns. Préparez-vous à vibrer avec Bon Jovi.

Midi sur les ondes de Rodrigue FM. Bon après-midi à tous. Pour tout de suite, nous allons retrouver Willina Manon pour notre journal de la mi-journée. Bon après-midi, Willina.

Bonjour à tous, nous démarrons avec les titres. Soutien au secteur agricole, relance du Mechanization Scheme qui passe de 3 000 à 6 000 roupies par arpent cultivé. Les inscriptions ouvertes pour les planteurs intéressés. 96 cas de chikungunya recensés dans l'île d'avril à ce jour.

0: Sensibilisation des villageois de Songe aux gestes de prévention hier après-midi et distribution de matériel de protection. L'école Saint-Esprit-Arcier de La Ferme, sacrée championne des inter-écoles d'athlétisme hier au stade Jean-Daniel André de Camp du Roi. Lors de la cérémonie d'ouverture, l'adjoint au chef commissaire a annoncé que le PESAC Enhancement Programme pour mieux accompagner les élèves à l'approche des examens. Où l'on voit cet après-midi de la deuxième édition du tournoi interdépartemental de football de la police avec le match opposant la MPF Team et à celle du bureau du chef commissaire. À Maurice, lancement du Goal Accelerator Program for Women pour promouvoir l'employabilité et l'entrepreneuriat. À l'étranger, États-Unis, Donald Trump accuse la Chine d'ingérence électorale et sème le doute à 3 mois des midterms. Aide aux planteurs, à la commission de l'agriculture relance le Mechanization Scheme. L'exercice d'inscription des intéressés a démarré cette semaine. Ainsi, les planteurs éligibles peuvent bénéficier d'un remboursement pour la mécanisation de leur terrain. La somme remboursée est d'ailleurs passée de 3 000 roupies à 6 000 roupies par arpent cultivé. Le plan de mécanisation qui vise à réduire les coûts de production des planteurs est applicable pour un terrain cultivé d'un minimum d'environ 500 mètres carrés. Ceux qui souhaitent bénéficier de ce plan d'aide ont jusqu'au 15 décembre pour s'inscrire auprès de la commission de l'agriculture à Citronelle. Plus des précisions avec Riben Leagat, scientific officer de la commission de l'agriculture, au micro de Cathy Auguste.
1: La mécanisation, c'était une façon que nous sommes capables de faire le maximum de production, maximum de préparation de la terre et aussi côté l'efficience. Il y a maintenant un opérateur du privé qui peut faire aller, donc on peut planter et les autres peuvent payer. Et ensuite, là, nous pouvons mettre le scheme pour nous rendre aux autres, ce qu'ils ont payé pour mécaniser. Cette année-ci, on peut planter et un remboursement à hauteur de 6 000 roupies par an. Et, mais nous, au niveau du service agricole, nous pouvons faire remboursement par rapport à la superficie qui est mécanisée et qui est plantée. Donc, ça veut dire pendant toute la saison qui restait là, ben, planter pour capable faire mécanisation pour ben, privé que vous êtes payé, vous amenez autres ici, nous pouvons faire le nécessaire pour nous rembourser ce que vous êtes payé. Donc, minimum superficie qui est concernée pour mécanisation, il y a un carpent, une superficie notamment environ 500 mètres carrés qui peut considérer pour remboursement.
0: D'avril à ce jour, 96 cas de chikungunya ont été recensés dans l'île, selon le commissaire de la Santé, Nicolas Volbert. Cette situation qui interpelle avec l'objectif de freiner la prolifération des moustiques et en parallèle le chikungunya. Une campagne de sensibilisation a débuté hier après-midi sur le terrain de jeu du collège André-Lélio Rousty de Songe. Également au programme, distribution de matériel de protection, entre autres moustiquaires, des diffuseurs et des spirales anti-moustiques. Christiana Perrine nous en dit plus.
2: Sur le terrain de jeu du collège André-Lélio Rousty de Songe, place à une séance de sensibilisation. Au programme, la lutte contre les moustiques et le chikungunya.
3: Je remercie la commission qui a fait une campagne, une première campagne de sensibilisation contre nous dans le village. Parce que c'est un moment privilégié pour moi de me trouver et bien villageois, moi content que j'ai pu participer. Une simple négligence, un petit bouchon, moi maintenant, je dire, un petit capsule. Moi, là, je suis prendre un petit capsule, je vais être. Mais là, c'est un monde connu qui me suit. Je vais amener une campagne ensemble avec nos villages pour nous éradiquer ce moustique-là.
2: Les gens simples pour lutter contre des moustiques doivent devenir des habitudes de quotidien selon les autorités sanitaires.
4: Quand nous avons la cour, nous avons l'environnement propre. Nous avons salté, nous gardé devant la poubelle qui est couverte. Comme ça, les moustiques, quand ils viennent, ils n'ont pas de place pour prendre, ils n'ont pas de place pour cacher. Ou bien faire ça, c'est une responsabilité tous les jours.
2: Cette séance de sensibilisation vise avant tout à réveiller les consciences pour maintenir les mesures préventives.
5: Tout le temps, nous avons la lutte contre les moustiques. Mais seulement, parfois, arriver, nous un petit peu dormi, nous oublier, tout nous bonne bon habitude qui nous habitue. Ça compare de sensibilisation là, justement, lui pour ça. Nous prenons 10 minutes dans nous la vie tous les jours, comment nous lever grand matin. Nous faire une action contre moustique. Tout quelque chose qui nous trouvait capable, garder un petit guide de l'eau, faire moustique bon, nous disait capable d'éliminer ça dans nous la.
2: Les autorités régionales n'épargnent que

0: effort pour stopper la propagation du virus dans l'île, affirme le commissaire de la Santé. Cette lutte doit être une responsabilité collective, soutient Nicolas Vulbert.
1: Qui lit dengue, qui lit chikungunya, les transmettent par même qualité moustique. Donc, si nos récits éliminent dengue, nos pensées avec d'autres coups de main, nous sommes capables d'éliminer chikungunya. L'ISEP, Ziski, Sap Dimoun, les besoins, faire ce qu'il besoin. Ensemble, nous m'aurions piqué.
0: Pour soutenir les familles, des équipements de protection ont été distribués, notamment des diffuseurs, des spirales anti-moustiques et des filets pour couvrir les réservoirs d'eau. Ces campagnes de proximité vont se poursuivre sous différentes formes afin de toucher un maximum de personnes.
2: La Maison familiale rurale MFR de Baladirou a organisé une cérémonie de remise de récompenses ce vendredi à son siège. À cette occasion, deux élèves qui se sont brillamment distingués dans les filières housekeeping et cuisine ont reçu des boucliers de mérite en reconnaissance de leurs excellents résultats. Cette cérémonie est également l'occasion pour cette institution de présenter sa vision d'avenir et ses perspectives de développement. Les murmures d'Alizée, le premier ouvrage de Carla Gentille, sera lancé ce vendredi 17 juillet à Maurice, un lancement à mettre au compte du Citizen Forum for Literacy Recognition en collaboration avec la municipalité de Port-Louis. Très engagée dans le social et sur le plan éducatif, Carla Gentille se lance maintenant dans l'écriture. Un recueil d'environ 200 pages où l'auteur met en poésie sa vision du monde, les aléas du quotidien, son lien avec Rodrigue ou encore des personnes qui ont marqué sa vie. Les écoles primaires de Lille étaient réunies hier au stade Jean-Daniel André de Camp du Roi à l'occasion des inter-écoles d'athlétisme, une compétition remportée par l'école Saint-Esprit-Arcier de la Ferme. Cette journée sportive organisée par la commission de l'éducation en collaboration avec celle de la jeunesse et des sports a réuni les élèves des grades 5 et 6 autour des épreuves d'athlétisme. Intervenant à l'ouverture de ces inter-écoles, le commissaire de la jeunesse et des sports, Varo Kravina, a mis en avant les valeurs d'échange et de partage du sport. L'adjoint au chef commissaire et commissaire de l'éducation, Johnson Roussy, a de son côté profité de l'occasion pour annoncer la tenue prochaine du PESAC Enhancement Programme, soit comme pour le SI, la tournée des écoles pour un accompagnement additionnel aux écoliers. Henri-Noël Pierre-Louis nous en dit plus.
3: Après le traditionnel défilé qui a d'entrée dans le stade et le serment des athlètes, place aux épreuves de cette journée d'athlétisme. Une journée inclusive avec une course réservée aux enfants à besoins spéciaux. Pour eux aussi, il était important de montrer leur implication dans les activités scolaires aussi bien que dans les activités sportives.
4: Moi, mon récit gagné pour mon man de famille là-bas. Après, moi, comment galoper la côte, ne bien participer, ne bien faire sport.
3: D'autres se sont distingués sur la piste dans l'épreuve du 800 mètres. Déjà à leur âge, ils mesurent la portée de leurs efforts et de leurs victoires.
5: Il me passe bien. Moi, mon patcha quoi, c'est mon pouguer la course là. Et mon remerciement au ban professeur et mon ban parent. Les courses sont pas difficiles, mon récit géré pour mon gars la victoire.
6: Mon content, mon gagné. Mon content, mon faire mon école gagné. Mon content, faire sport. C'est bien difficile, mais mon récit m'a joli.
3: Favoriser l'épanouissement tant sur le plan académique qu'extracurriculaire. C'était le but de cette journée sportive où tous se sont investis et impliqués.
7: Moi, mon corps, de plus en plus, sa compétition-là rentre dans la vie même des écoles primaires de Rodrigue.
3: À l'heure des discours, le commissaire des sports et l'adjoint chef commissaire ont été unanimes à saluer la tenue de cette journée. Johnson Rousty annonce la tournée prochaine des écoles primaires en vue des examens du PESAC.
8: Dans le passé, les sports tiennent pépinière à Rodrigue. C'est ça l'intention du gouvernement. Nous avons envie de regagner sa pépinière qui existait dans le passé là. Nous connaissons qu'il y a Rodrigue, nous avons un talent. Nous sommes dans les capacités, nous capables.
9: Nous allons venir en tournée dans vos écoles. C'est le dernier trimestre. Nous allons entamer à la rentrée et il nous faut travailler dans le troisième terme pour encore une fois préparer tous nos élèves de la PESAC pour leur donner le meilleur résultat possible.
3: À l'issue de cette journée, c'est l'école de Saint-Esprit, la ferme Arcillé, qui est montée sur la plus haute marche du podium,

0: puis des écoles de Batatran et de Notre-Dame-de-Lourdes Arcillé, respectivement deuxième et troisième. Mais bien au-delà du résultat, cette journée a surtout été l'occasion pour ces écoles de se rassembler et partager un moment autour du sport.
1: Après le succès de la première édition, la police de Rodrigue lance la deuxième édition de son tournoi interdépartemental de football. 11 équipes masculines et 4 équipes féminines seront en compétition à partir d'aujourd'hui et ce jusqu'à la fin du mois d'août. La rencontre d'ouverture opposera l'équipe masculine de la MPF Team A à celle du bureau du chef commissaire à partir de 16h30 au stade Jean-Daniel André à Camp-du-Roi ce vendredi. Plus de précisions avec James Lui, coordinateur des sports de la Mauritius Police Force. Rodrigue's Branch, il est au micro de Mike Pierre-Lui.
2: Nous avons plusieurs départements qui continuent de répondre présents pour ce tournoi. Là.
3: Nous tournons à débuter ce vendredi, là, le 17 juillet, à 16h30, quand je crois. Quand nous prenons l'équipe, la police A, avec Chief Com qui peut jouer, ce premier match. Dans le reste match, nous pouvons faire une publicité sur les réseaux sociaux. Quand nous pouvons finir, informer les autres et pour terminer août. Dans le tournoi, là, nous avons l'équipe Zom avec nous avons l'équipe Femme. Nous avons 11 équipes hommes qui nous répondent présents. Nous pouvons déporter les autres avec des poules. Nous pouvons faire un pool système. Oui, nous prenons l'équipe femme. Nous avons 4 équipes.
1: À Maurice, la vice-première ministre et ministre de l'égalité des genres et du bien-être de la famille, Ariane Navarre-Marie, a procédé hier au lancement du Goal Accelerator Program for Women au Coden Heart Center à Port-Louis. Cette initiative conjointe du ministère et de l'ONG Junior Achievement Mascarin permettra à 50 femmes âgées de 18 à 35 ans de bénéficier d'une formation axée sur l'employabilité, l'entrepreneuriat et l'éducation financière. Le programme vise également à promouvoir l'autonomisation économique des femmes, la cohésion sociale et l'inclusion financière conformément à la vision du gouvernement en faveur d'une société plus inclusive. À cette occasion, un protocole d'accord officialisant la collaboration entre le ministère de l'égalité des genres et du bien-être de la famille et JAM a également été signé. À l'étranger, le président américain Donald Trump a dénoncé hier vulnérabilité choquante dans le système électoral américain, pointant notamment la Chine du doigt. À 3 mois des élections de mi-mandat en novembre, le président a pris la parole, laissant planer à l'avance son intention de contester les résultats à ce scrutin crucial. Il a annoncé la déclassification de documents alors que les renseignements américains n'ont trouvé aucune preuve d'une ingérence chinoise. Ce qui nous amène à 2h passées de 14 minutes, le rappel des titres. Soutien au secteur agricole, relance du Mechanization Scheme qui passe de 3 000 à 6 000 roupies par arpent cultivé, les inscriptions ouvertes pour les planteurs intéressés. 96 cas de chikungunya recensés dans l'île d'avril à ce jour, sensibilisation des villageois de Songe aux gestes de prévention hier après-midi et distribution de matériel de protection. L'école Saint-Esprit Arcillé de La Ferme, sacrée championne des inter-écoles d'athlétisme hier au stade Jean-Daniel André de Camp-du-Roi. Lors de la cérémonie d'ouverture, l'adjoint au chef commissaire a annoncé le PESAC Enhancement Programme pour mieux accompagner les écoliers à l'approche des examens. Coup d'envoi cet après-midi de la deuxième édition du tournoi interdépartemental du football de la police avec le match opposant la MPF Team A à celle du bureau du chef commissaire. Ce sera à partir de 16h30 au stade Jean-Daniel André à Camp-du-Roi. À Maurice, lancement du Goal Accelerator Program for Women pour promouvoir l'employabilité et l'entrepreneuriat. Et à l'étranger, les États-Unis, Donald Trump accuse la Chine d'ingérence électorale et sème le doute à 3 mois des midterms. Voilà ce qui nous amène à la fin de ce point, ce journal. Merci de l'avoir suivi. Merci à Stenio Prosper pour sa collaboration technique, à Marie-Danielle Périne-Muni qui est notre assistante à la production. Je vous laisse à table, bon appétit. Restez branchés dans quelques instants, vous allez retrouver Brunda pour la suite.

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12h18 minutes. Bon après-midi à tous. Alors, merci beaucoup à Aveline Manon pour les infos. Nous sommes ici pour vous présenter votre émission Fréquence du Midi. Quel plaisir de vous retrouver. Pour cette partie d'émission, on vous accompagne en musique et vos messages aussi sont les bienvenus. Alors, tout de suite, on y va avec Jess.

cette heure-ci, c'est le repos, c'est la pause pour beaucoup d'entre nous. En tout cas, bonne pause, bon repas, bon appétit. La bonne ambiance aussi est au rendez-vous.

0: 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L'île Maurice, l'île Rodrigue dans l'océan Indien actuellement. Et oui, c'est parti pour 800 PM avec Armani.
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L'ambiance soleil sur les ondes de la radio. Quelle belle journée! Ben oui, c'est vendredi et nous, c'est toujours la bonne ambiance, la joie, le fun aussi sur les ondes de la MC Rodrigue FM du Comme Pas Mama.

Femme Rodriguez, Roselyne Faron sur les ondes de la radio, un plaisir. Alors merci pour sa jolie musique là, bien sûr, nous allons planer avec ces gars planer maintenant. Joseph Claudio Perrine, aussi connu comme Enrico. Ben oui, nous parlons gay, nous envoyons ces gars.

Oh, l'ambiance, le radio avec Joseph Claude Ferrine, c'est qu'à planer. Eh bien, merci beaucoup en tout cas pour ça, Zoli Segala. Nous continuons avec Amapia.

Et oui, pour beaucoup, l'ambiance des gars donne la vie, donne sens, donne la joie, met la joie, comme on nous dit. Très tendance actuellement, Madi Madi avec Medley, Nissa, Sega, c'est son titre. Bon, pour les sous, continue avec sa jolie Medley là. Mais bon, pour les sous là, Caron, des appareils pour l'émission The Game. Moi, surtout, passez un bon moment pour l'émission Jeu. T'as l'amoureuse à nous pour l'émission Carré de voyage. Allez, bye!

Bonjour les amis, plutôt bon début d'après-midi, un réel plaisir de vous retrouver. This is the game, le dernier The Game pour cette semaine. C'est vrai que ces derniers jours étaient pluvieux, mais aujourd'hui nous pégaine joli soleil. Mais je te connais qui sur cette fréquence préférée, il n'y a jamais de temps mort, il n'y a jamais de pluie, c'est toujours la bonne humeur, le peps et la positivité. So, ayo, fais-moi pégaine, so. Alors comment je te connais, chaque jour a son thème et il est déjà venu l'heure, après plusieurs années, de se remémorer ce grand homme qui était Madiba, plus connu sous le nom de Nelson Mandela, dont c'est la journée internationale demain. Bien sûr, nos jeux vont être orientés sur ce thème. Mette paré, séquence nostalgie, Johnny Clegg and Savuka, l'hommage à ce grand homme.

J'ai un sac sur les ondes de GFM, séquence émotion, danse the game, dédié avec un jour en avance à Madiba Nelson Mandela, et pour lui rendre hommage des jeux, des thématiques, des cadeaux, un bon de réduction de 400 roupies offert sur chaque décodé acheté chez iCastel, plus un bon de réduction de 1000 roupies sur les ustensiles de cuisine de Turquie et les produits IT Pro Stand Out Solar. Alors, question très simple pour commencer, quel est le film sorti en 2009 réalisé par Clint Eastwood, comment le président sud-africain a utilisé la Coupe du Monde de rugby de 1995 pour unifier son pays tout juste sorti de l'apartheid. 5 titres, un seul représente ce film. Malcolm X, Invictus 7, Les Évadés au Mississippi Burning. Quel est le film sorti en 2009 qui a pour thème Nelson Mandela aux côtés de Matt Damon?

Lennon, bien sûr, Nelson Mandela a été prêté par Morgan Freeman dans le contexte de la Coupe du Monde du Sud-Afrique qui organisait la Coupe du Monde du rugby. Quel est ce film? Malcolm X, Invictus, Seven, Les Évadés ou Mississippi Burning, 83-14-444.

94-444, vous occupez, rejoignez-nous. Nous sommes dans The Game, le dernier de la semaine, et qui a pour thème Nelson Mandela, de son prénom de tribu, Madiba, on va voir sa tribu tout à l'heure, mais pour le clé, le film en 2009, réalisé par Clint Eastwood, qui met en scène Matt Damon et Morgan Freeman, où Madiba est le capitaine de l'équipe du rugby. On se souvient d'ailleurs de la scène du film éponyme, qui, après une défaite de l'équipe du rugby du Sud-Afrique, boit une bière chaude et buvable et qui donne le goût de la défaite. Et quel est ce film? Malcolm X, Invictus, Seven Days Evadés ou Mississippi Burning? 93-14-444 pour gagner un bon de réduction sur tout décodé acheté chez Castel, plus 1000 roupies. 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Quel est ce film, Malcolm X?

les amis, premier coffre de cadeaux. Quel est le film qui met en scène Morgan Freeman et Matt Damon, Nelson Mandela et François Pinard, l'équipe des Springboks, l'équipe nationale de rugby du Sud-Afrique. Mandela, Nelson Mandela, alors son génie profite de cette Coupe du Monde du rugby pour unir son pays qui est juste sorti de l'apartheid. Quel est ce film? Malcolm X, Invictus, Seven, Les Évadés, Mississippi Burning 83 14 444.

Les amis, premier coffre à déverrouiller, 93 14 444, bon de réduction de 400 roupies offert sur chaque des côtés achetés par Castel, plus un bon de réduction de 1000 roupies sur les articles de cuisine et les ustensiles venant de Turquie et les produits IT Pro offerts par Standard Solar. Quel est le film qui met en scène le capitaine de l'équipe de rugby, François Pinard, versus Nelson Mandela? Deux cultures, deux mondes totalement opposés, mais qui font des plus beaux film jamais réalisé sur Nelson Mandela. Lequel? Malcolm X, Invictus, Seven, Les Évadés, Mississippi Burning, 93 14 444.

0: Et c'est un concurrent qui nous rejoint. Bon après-midi, bienvenue dans The Game. Allô?
1: Allô, ouais.
0: Allô, oui. Que ça fait concernant nous? Qui joue avec nous? De quel côté vous téléphone nous, monsieur?
1: Monsieur Spéville a des côtés papayes.
0: Alors, d'accord, Mr. Spéville. Alors, sa film qui nous sortit en 2009, réalisé par Clint Eastwood, Nelson Mandela, il est interprété par Morgan Freeman et Matt Damon qui peut jouer François Pinard, le capitaine de l'équipe du rugby, les Springboks. Alors, quel est ce film qui met en scène sa DACTLA qui a pour thème Nelson Mandela, Malcolm X, Invictus, Seven, Les Évadés ou Mississippi Burning? D'après où, Mr. Spéville? Malcolm X, premier. Invictus, deuxième. Troisième, Seven. Quatrième, Les Évadés. Cinquième, Mississippi Burning. D'après où? Quel est ce film, Mr. Spéville?
1: Deuxième, là.
0: Deuxième, là. Invictus, vous confirmez la réponse?
1: Exactement.
0: Allez nous vérifier, Mr. Spéville. Que notre gagnant et la bonne réponse, l'ordinateur va décider.

Et c'est gagné, bravo, c'est en effet Invictus, Maoda Morgan Freeman versus Matt Damon, deux univers, deux races différentes, mais une équipe gagnante, et qui fait ou gagne un bon de réduction de 400 roupies offert par Ecastel, plus un bon de réduction de 1000 roupies sur les ustensiles de cuisine fabriqués en Turquie et les produits IT pour un stand-out solaire. Bravo Mr. Spéville, un message pour un collègue, pour la famille, pour les amis, pour le village.

0: Allô, Mr. Spébile.
1: Allô, ouais, mon aime, non?
0: Oui, allez, mais vous ne gagnez pas sous message, parce que nous pouvons contacter ou l'autre téléphone.
1: Allez, cousin, va.
0: Oui, n'est pas sous message, vous avez un message pour la famille, un message pour votre collègue.
1: Ah, mais moi, c'est pas si bon, vous avez le problème, hein?
0: Allez, Mr. Spébile, surtout pas raccrocher.
1: Allez, alright.
0: Et c'est gagné, premier coffre déverrouillé à 13h22 sur les ondes de Rodrigue FM. Deux autres coffres, plus encore plus gros à gagner, mais de Paris.

Très attentive sur les ondes de Rodrigue FM. Premier coffre déverrouillé. Voici maintenant le deuxième jeu. Alors, pour ceux qui peuvent rejoindre nous, on est sur le thème Nelson Mandela pour ce Dennis the Game. Deuxième jeu, alors nous connaissons que Nelson Mandela est sud-africain, son nom de clan tribal traditionnel, et c'est Madiba. Oui, mais de quelle tribu est originaire Nelson Mandela? Les Maasai, les Touareg, les Zoulous, les Tambous, ou les Hutus. Alors, de quelle tribu est originaire Nelson Mandela? Maasai, Touareg, Zoulou, Tambou ou Hutu? 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En plus, un ticket pour la soirée Black Obsession qui va se dérouler demain, samedi 18 juillet 2020.

26, Nightclub, les Cocotiers, artistes stars, entre autres, Boom Bang, Raquel, Tabel, Batista, 83, 14, 444, la tribu de Madiba, de Nelson Mandela. Est-il Maasai? Était-il Touareg? Était-il Zoulou? Était-il Tambou? Ou un Hutu? 83, 14, 444.

83 14 444, 1000 roupies de bons de réduction sur les ustensiles de cuisine de Tuaki et produits IT Pro Standard Solar, plus un ticket pour la soirée Black Obsession au Cocotier Night Club demain samedi 18 juillet 2026. Artiste Boom Bang Raquel Tabel Batista. La soirée, à ce qu'il paraît, va se dérouler sous le préau dehors, alors quelle est la tribu de Nelson Mandela, à savoir est-il un Maasai, est-il un Touareg, est-il un Zoulou, est-il un Tambou, ou est-il un Hutu? Enfin, du moins était-il, mais toujours présent, parce que avec une personnalité exceptionnelle qui a libéré de l'apartheid l'Afrique du Sud, c'est une personnalité incontournable de ce 20e siècle, même début du 21e siècle. 83 14 444.

Les amis, Madiba Nelson Mandela, de quelle tribu était-il membre? Maasai, Touareg, Zoulou, Tambou, Hutu, 94-444, un bon 2000 roupies, en réduction, chez ustensiles de cuisine et produits IT Pro de Standard Solar, plus un ticket pour la soirée de demain, samedi 18 juillet, Black Obsession au Cocotier Nightclub, Boombang Raquel, Tabel Batista, artiste star entre autres, 94-444.

0: C'est un concurrent qui nous rejoint pour tenter de gagner ces deux cadeaux. Bon après-midi, bienvenue dans The Game sur OMBC Rodrig FM. Alors, que ça a pu jouer avec nous?
1: François de Papaye.
0: François de Papaye. Alors, François, tiens-nous. Nous connaissons que Nelson Mandela, le nom sur lequel était connu, son nom de clan tribal traditionnel est Madiba, d'accord? Mais seulement de quelle tribu il était issu? Parce que c'est un prince, il est né au sein d'une famille royale, d'où son éducation, d'où aussi le fait qu'il ait été beaucoup soutenu par la population. Donc, est-ce qu'il était Maasai? Est-ce qu'il était Touareg? Est-ce qu'il était un Zoulou? Est-ce qu'il était un Tambou? Il était un Hutu?
1: C'était un Tambou.
0: Un Tambou. Est-ce que vous confirmez la réponse, François?
1: Oui, confirmez la réponse.
0: On vérifie.

0: Et c'est gagné, c'est en effet un Tembu ou un Tambu. C'était pas un Maasai, c'était pas un Touareg, c'était pas un Zulu, c'était pas un Hutu. Et c'est vrai que Nelson Mandela est originaire de la tribu Tambu ou Tambu. Il est dans la province du Cap-Oriental, en Afrique du Sud, au sein d'une famille royale. Et son nom de clan tribal traditionnel est Madiba. Bravo, double cadeau, un bon de 1000 roupies. C'est un ustensile de cuisine et produit IT Pro Standard Solar. Et un ticket pour la soirée de demain. Il va falloir en faire vite. Récupérez votre billet. Soirée Black Obsession. Boom Bang Raquel Tabel Batista, une belle soirée en perspective, bien sûr. Un message pour les collègues, la famille, le village, François.
1: Un petit coucou à toute la famille qui nous radio en ce moment et bonne journée qui malade. Et au François.
0: Merci pour ce beau message, François. Surtout ne raccrochez pas vos contacts hors antenne.
1: Ok.
0: Et c'est gagné, deuxième Coupe débrouillée 13h45. Un petit break après le méga défi de ce vendredi. You win!

Alors, méga cadeau pour ce troisième jeu. Trois cadeaux. Un bon de déduction de 1000 roupies. C'est un ustensile de cuisine et produit IT Pro Standard. Cela est une soirée pour le 1er août 2026. Mais ça, c'est la soirée à l'hôtel Les Cocotiers Back to the Beat 2026 qui aura lieu le 1er août 2026. Plus un ticket pour la soirée de demain, Black Obsession. Boom Bang, Raquel, Tabel et Batista. Trois cadeaux. Un grand merci à nos sponsors qui font un bel effort pour nous supporter à The Game. Nelson Mandela a été nominé, enfin, a remporté, a été décerné, a s'est vu décerner le prix Nobel de la paix. C'était en quelle année? 1988, 1993, 1997, 2003 ou 1994? En quelle année Nelson Mandela Madiba s'est vu décerner le prix Nobel de la paix? 1988, 1983, 1997 ou 2003 ou 1994? 83, 14, 444.

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Incroyable, c'est la dernière ligne droite, les amis. Le dernier jeu, les trois cadeaux, le bon de 1000 roupies de réduction sur les ustensiles de cuisine, de Tchaki, les produits IT Pro, de Standard Solar. Plus un ticket pour la soirée Black Obsession, Boom Bang, Raquel, Tabel, Batista. Une soirée qui aura lieu demain au Cocotier Night Club. On est d'accord, demain Cocotier Night Club. Mais un troisième ticket pour la soirée Back to the Beat 2026. Cette soirée aura lieu à l'hôtel Les Cocotiers le 1er août 2026. Il suffit juste de donner l'année où Nelson Mandela s'est vu décerner le prix Nobel de la paix. 1988, 1993, 1997, 2003, 1994, 83, 14, 444.

0: C'est un concurrent qui nous rejoint. Bon après-midi, bienvenue dans The Game. Qui ça va pêcher avec nous?
1: Bastien.
0: Bastien, alors Bastien, l'année où Nelson Mandela s'est vu décerner le prix Nobel de la paix. Quelle année? 1988, 1993, 1997, 2003 ou 1994?
1: 1993.
0: Vous confirmez, Bastien?
1: On confirme.
0: On vérifie.

0: Et c'est gagné, c'est en effet en décembre 1993 que Nelson Mandela, Madiba s'est vu décerner le prix Nobel de la paix, ce qui permet à notre gagnant de remporter 1000 roupies en bon de réduction 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Raquel Tabel Batista et un ticket pour la soirée Back to the Beat 2026 à l'hôtel Les Cocotiers, le 1er août 2026. Bravo à notre gagnant. Un message pour la famille, les amis, les collègues, Mr. Bastien.
1: Un petit coucou à une collègue qui vient travailler, Ravina.
0: Très bien, merci beaucoup. Alors donc, restez branchés ou vous contactez en antenne. You win. The winner. Game over. Et oui, c'est déjà terminé. Les trois coffres ont été déverrouillés. Nos bravos à nos gagnants, bravo à tous nos joueurs, à nos sponsors aussi. Merci à Franck Meunier, ainsi que le prochain assistant Pascaline Allaire. Restez branchés au continent en musique et jusqu'à 14h, le point en focrole proposé par la rédaction. Et bonne fin de semaine, bon début de week-end. Sur la MBC Rodrigue FM, on était ensemble jusqu'à 21h. Oh.

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2: Exactement, 14h, Laure Rodrigue FM. Bon après-midi à vous tous. Le flash en créole, le flash de 14h vous sera présenté aujourd'hui par Charlie Louis. Bon après-midi à vous, Charlie.
3: Bon après-midi, Rosie. Bon après-midi, tout. Des 148 élèves primaires et secondaires finissent récompensés grand matin pendant l'événement annuel Rodrigue Regional Assembly Educational Award. 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Les murmures d'Alizé, premier ouvrage des cols antilles, qui pour lancer aujourd'hui vendredi 17 juillet dans Maurice. 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

0: 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Le plan international, un incendie il ravage plus que 12 000 hectares de végétation près avec Ores, qui est situé dans la communauté autonome d'Aragon dans l'Espagne. 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Voilà, Madame Miché, merci de fin écoute nous. Nous donnons notre rendez-vous 16h pour Flas en français.
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14h, passé de 4 minutes sur les ondes de Rodrigue FM. Merci à Charles et lui qui nous a présenté le flash de 14h. Bienvenue dans votre émission Mémoire en Mélodie et Plaisir. Pour retrouver ce temps plaisir, pour ramener zot dans les années passées aujourd'hui, pour commencer l'émission spéciale, un petit moment spécialement dédié à Gaynor Sullivan. Gaynor Sullivan, connu sous le nom de scène de Bonnie Tyler, qui était une chanteuse galloise, reconnaissable à sa voix rock et particulière. Elle s'est fait connaître avec la sortie de son premier album studio, The World Starts Tonight. Et bien sûr, ses singles comme Lost in France et More Than a Lover. On écoute Bonnie Tyler avec le titre All Night to Know You.

Et c'est vrai que nous ne sommes pas insensibles à la belle voix rock de Bonnie Tyler. On va poursuivre avec quelques titres de la chanteuse Born to be a Winner. 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

C'était Born to be a Winner de Bonnie Tyler. On poursuit avec un autre titre. Cette fois-ci, c'est I'm Just a Woman. Il faut savoir que dans les années 80, Tina Tyler s'est lancée dans le rock avec le compositeur et producteur Jim Steinman. Ce dernier a écrit son plus grand titre que vous connaissez tous. D'ailleurs, on va écouter dans quelques instants Total Eclipse of the Heart, vendu à plus de 13 millions d'exemplaires dans le monde. On va attendre un petit moment pour l'écouter. On écoute d'abord I'm Just a Woman.

Bonnie Tyler avec Total Eclipse of the Heart qui nous a quittés en juillet 2026, plus précisément 8 juillet 2026. Eh bien oui, grande chanteuse à succès des années 80. Il est 14h passées de 24 minutes, on va poursuivre avec une autre grande voix, une autre dame, une figure emblématique de la chanson française cette fois-ci. Dans mes bras, oublie ta peine, Michel Thor.

Je m'appelle Michèle, bien sûr de Michèle Thor, une chanteuse et auteur-compositeur française, surtout connue dans les pays non francophones pour sa participation au concours Eurovision de la chanson pour le Luxembourg en 1966 et pour Monaco en 1977. On poursuit avec un autre morceau de Michèle Thor, Les Amoureux, 14h30.

Et un dernier morceau de Michel Thor, Argentina. Eh bien, elle est née à Pertuis dans le Vaucluse. Michel Thor qui remporte son premier concours de chant à 15 ans seulement en 1962 en gagnant la première édition du concours On chante dans mon quartier à Avignon. Grande et belle avec un regard de comédienne, elle conquiert facilement le public en interprétant Exodus d'Edith Piaf, Exodus plutôt d'Edith Piaf, Mireille Mathieu. Et Mireille Mathieu qui arrive deuxième cette année-là avec les cloches de Lisbonne de Maria Candido. Et en 1963, à 16 ans, Michel signe un contrat avec le label Mercury et assure la première partie de Jacques Brel à l'Olympia de Paris. Quel parcours de Michel Thor. On écoute Argentine.

C'était quelques titres de Michel Thor. On va poursuivre avec un autre figure emblématique de la chanson. Cette fois-ci, la chanson britannique. Né Arnold George Dorsey, connu professionnellement sous le nom d'Engelbert Humperdinck, chanteur britannique qui a connu un succès international en 1967 avec son titre, son enregistrement, du moins, de Release Me. Mais on n'écoute pas Release Me, on débute avec Blue Spanish Eyes.

Can't take my eyes off you, c'est le titre de M. Englebud, un petit qu'on écoute à 14h passées de 46 minutes. Lui qui a débuté sa carrière d'artiste à la fin des années 50 sous le nom de Jerry Dorsey, mais a connu le succès après 1965 lorsqu'il s'est associé au manager Gordon Mills, qui lui a conseillé d'adopter le nom du compositeur allemand Engelbert Humperdinck comme nom de scène. On poursuit avec un dernier morceau de Engelbert Humperdinck, The Last Waltz.

Il nous reste quelques minutes avant de continuer. On va poursuivre avec quelques titres de Alain Souchon. On débute avec C'est comme vous voulez.

On termine avec quelques titres de Alain Souchon. Ça, c'est Foule Sentimentale qu'on écoute. 14h passées de 56 minutes. C'est ici que se termine votre émission Mémoire en Mélodie. Quel plaisir de vous accompagner, de vous ramener en arrière avec les belles chansons des années 80, les années 70. Merci de votre écoute, merci de votre fidélité. Merci également à Franck Meunier pour le support technique. Dans quelques instants, vous allez retrouver Brune Daniel pour votre émission Carnet de voyage. On vous souhaite de passer d'excellents moments à l'écoute de la MBC Rodrigue FM.

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lo va toucher les ondes de la radio avec Tu mets la culpa. La question se pose, pourquoi on vous offre ce style de musique en cet après-midi pour votre carnet de voyage, puisque on va partir bien sûr donc dans un pays de l'Amérique latine. Donc on va écouter du latinos pour cet après-midi.

Salut, salut à tous et bienvenue pour votre carnet de voyage. Vous êtes ready pour l'aventure? En tout cas, nous ici, oui. Aujourd'hui, on va partir, bien sûr, dans un des pays d'Amérique latine. Et oui, du continent d'Amérique. Et on va parler, on va connaître un petit peu plus l'Uruguay. Oui, plutôt l'Uruguay. Ah, je redis l'Uruguay, puisqu'il y a aussi Paraguay. Le Paraguay, qui est aussi un continent d'Amérique latine. Mais là, direction l'Uruguay, qui est un pays d'Amérique du Sud réputé pour son intérieur verdoyant et aussi son littoral bordé de plages, sa capitale Montevideo, et s'articule autour de la Plaza Independencia. Et oui, qui abritait autrefois une citadelle espagnole, et cette plage menait à la Ciudad Vieja, j'espère que j'ai bien dit, qui signifie vieille ville, avec ses bâtiments art déco et ses maisons coloniales, et le Mercado del Puerto. Un ancien marché et portuaire où l'on trouve de nombreux restaurants de viande. La Rambla, promenade du front de mer, aussi longue de étals de poissons, des jetées ainsi que des parcs. Donc on dit Uruguay ou l'Uruguay. Plutôt en forme longue la République orientale, alors de l'Uruguay, et en espagnol bien sûr l'Uruguay, et ben voilà le pays de cône sud et l'Amérique du Sud, situé au sud du Brésil et au nord-est de l'Argentine.

n'est-il séparé le fleuve Uruguay qui lui a donné son nom. Ce pays de plaines légèrement ondulées, entrecoupées des rangées de collines souvent escarpées et de bas plateaux où s'écoulent les rivières dans les larges vallées. Et c'est un petit état en Amérique du Sud par sa superficie terrestre qui compte pas mal de kilomètres carrés. Donc 176 alors 1000 kilomètres carrés. Et c'est artificiel, donc les lacs sur le Rio Negro. Voilà, il y a beaucoup de choses à dire concernant l'Uruguay. Je vous demande de rester branché pour la suite. On va aussi connaître sa culture. Concernant l'histoire, il y a pas mal de choses aussi à dire. Comme par exemple, le mode de vie là-bas est principalement européen en raison des importantes vagues migratoires qui ressortissants espagnols et italiens, français qui ont afflué dans le pays qui date de plusieurs siècles. Alors on va bien sûr continuer avec, juste après la chanson de Baila Conmigo, je vous laisse écouter ça.

Gué et bien sûr avec sa culture. Et bien oui, la culture uruguayenne. Alors cette culture est une mélange des traditions profondément enracinées de gauchos, donc cowboy, avec une forte infusion d'héritage européen, notamment italien, et elle se caractérise par sa rituelle quotidienne de la consommation du mate, qui signifie une infusion amère, et l'organisation d'asados, c'est-à-dire barbecue, donc le week-end, ainsi que des formes musicales afro-urois, alors uruguayennes, vibrantes comme le canbomb. L'identité culturelle du pays repose sur plusieurs piliers clés, tout par exemple la mode.

de vie. Gaucho, c'est-à-dire le cavalier nomade des plaines, ainsi que voilà, une profondément ancrée dans l'ADN rural du pays, symbolisant l'autonomie, l'art équestre, ainsi qu'un lien fort avec la terre. Déjà, c'est quoi

traditionnelle qui se consomme dans une calebasse évidée à l'aide d'une paille métallique appelée bombilla. Et le partage est un rituel social profond, est un signe d'hospitalité, bien que, oui, plus d'une. Alors, une simple boisson, voilà, et un peu sur le maté.

concernant sa gastronomie, on dit que la consommation de bœufs est incroyablement élevée.

Et bien sûr, le plat national est le chivito. C'est quoi? Alors, un énorme sandwich au steak généreusement garni de bacon, de fromage et aussi des œufs ainsi que de légumes. Les influences italiennes font des pâles, des pâtes, des pizzas et également des milanesas qui oui, qui veut dire escalope panée et des incontournables. Tandis que le dulces de lèche règne en maître sur le dessert. Et leur musique est aussi carnaval. L'Uruguay célèbre le plus long carnaval du monde. Le candombe, rythmé par le plutôt des persécutions issues des communautés d'esclaves africains, et la murga, théâtre musical, sont à l'honneur lors des défilés. Et bien sûr, le tango y est également très présent, tout comme en Argentine voisine. Côté social, si on parle de leur côté tissu social, là-bas, oui, les Uruguayens apprécient généralement un rythme de vie paisible et aussi l'égalité sociale. Bien que situé en Amérique latine, le pays est reconnu pour ses fortes valeurs laïques et son taux d'alphabétisation élevé ainsi que ses lois sociales progressiste, extraordinaire. Et bien, concernant musique, là-bas, il joue aussi le tango, et aussi mat, et aussi, oui, ils font des carnavals de Montevideo. Et d'autres programmes encore donc à découvrir concernant la culture. Alors on va chercher de quoi pour vous présenter et donc ce pays encore. Et surtout, maintenant avec mes médecines.

Voici le tango de ce pays, Uruguay. On appelle ça aussi le tangaria. Quarette, donc de Gaëlino.

0: Alexis Cárdenas, Raphaël Mejías, Philippe Hart, Hamilton Théolard.
1: Merci beaucoup.

aussi que de nombreux Uruguayens insistent volontiers et sur leurs différences avec leurs voisins de Buenos Aires, donc de l'autre côté du fleuve. Et ils ont toujours vécu dans l'ombre de la superpuissance régionale qui est l'Argentine, ce qui expliquerait certains stéréotypes qui ont la vie dure. Et on dit aussi que les plaisanteries laissent entendre que Punta del Este serait alors une

banlieue de Buenos Aires qui ne font pas rire grand monde de ce côté-là. Surtout de ce côté de la frontière. Alors, quoi qu'il en soit, il existe bien des points communs entre les deux nations. À commencer par un goût prononcé pour les arts, le patrimoine gaucho, ainsi que l'influence italienne. Et on dit que les Uruguayens donc, aiment prendre leur temps et se targuent fréquemment, et aussi d'être aux antipodes de l'impétuosité, bien souvent attribuée aux latino-américains. Par exemple, vous avez là-bas le dimanche est consacré à la famille et aux amis, réunis autour d'un repas, à la détente et au rituel du maté. Et le niveau d'instruction est élevé, donc l'écart entre riches et pauvres est beaucoup moins marqué que dans la plupart des autres pays d'Amérique latine. Beaucoup de personnes vivent là-bas, avec 3,4 millions d'habitants. L'Uruguay est le plus petit pays donc d'Amérique du Sud, le plus petit pays hispanophone. Et la population est majoritairement blanche, 88% avec 8% de mestizos, qui veut dire métisse, seulement 8% sur 88%. Et on ajoute aussi 4% de noirs. Alors il y a presque plus d'Amérindiens. Et l'espérance de vie moyenne à 77 ans, donc à 77 ans, est l'une des plus élevées d'Amérique latine. Donc le taux d'alphabétisation est égal fort à 98,5%, contrairement au taux d'accroissement de la population, et qui est relativement faible, donc à 0,27%. Et on ajoute que la densité de population est d'environ 19 habitants au kilomètre carré.

Et bien sûr, leur langue, donc c'est l'espagnol qui est la langue maternelle de plus de 93% de la population. Et il est à noter que la Constitution ne statue pas sur la question linguistique qu'il s'est imposée de facto comme langue officielle, compte tenu de l'écrasante majorité du nombre de locuteurs. Oui, c'est locuteur et il existe aussi quelques groupes minoritaires, donc portugnole, italien et quelques rares idiomes amérindiens, dont le charrois ainsi que le chana, qui sont en voie. Là, c'était bien sûr le Tangaria avec Liber Tango et on enchaîne avec Pitbull.

Et pour terminer, on va faire une petite parenthèse sur la cuisine uruguayenne qui fait la part belle à la viande grillée. Aussi, les Parrillas, restaurants servant de gros quartiers de viande grillée au feu de bois. Alors, ils sont omniprésentes, ainsi que les asados barbecue. Alors, barbecue du week-end. Alors, une tradition nationale. Et il propose aussi des chivitos, ce qui veut dire sandwich à la viande, et d'autres plats encore. Bien sûr, des plats avec des fruits au lieu de pain. Sans oublier le traditionnel pizza et pâtes. Il y a bien sûr d'autres plats options vegan et aussi végétariennes dont de plus en plus répandus et répandus dans les restaurants de ville comme Montevideo et aussi Colonia del Sacramento. Alors sur la côte, les produits de la mer sont excellents et la carte des desserts est également généralement bien fournie et meringue. Dulce de leche, caramel et crème anglaise, donc pour le dessert. Il faut ajouter aussi qu'en Uruguay, le pourcentage d'habitants se présentant comme athées ou agnostiques, qui est le plus élevé d'Amérique latine. Donc 17% par exemple, et environ 47% se déclarent catholiques, et 11% révèlent d'autres confessions et chrétiennes. Et on dénombre une petite minorité de juifs d'environ 20 000 personnes.

Voilà pour aujourd'hui votre carnet de voyage du côté Uri Gray. Là, vous écoutez Kylie Minogue avec Will You Change a Thing, votre Spagnola mix. Merci de nous écouter. Restez branchés pour la suite. Le flash arrive dans 5 minutes.

0: Et voici votre flash en français avec Charles et Louis. Bon après-midi, Charles.
1: Bon après-midi, Stéphane. Bon après-midi à tous. La Rodrigue Public Utility Corporation procédera à la mise en œuvre des projets propriétaires dans le secteur de l'eau dans le cadre de la phase 2 des projets du secteur de l'eau. Par ailleurs, la Commission des ressources en eau procédera au décaissement de fonds en faveur de la Rodrigue Public Utility Corporation afin de couvrir ses dépenses opérationnelles pour le mois de juin 2026. La Commission des infrastructures publiques procédera à l'amélioration de la route reliant Montlubin à Sigang. Des décisions entérinées lors de la rencontre du Conseil exécutif ce vendredi 17 juillet, présidée par le chef commissaire François Grandcourt. À Rodrigue, la menace ne vient pas toujours d'un cyclone, d'une sécheresse ou de la montée des eaux. Elle peut aussi prendre la forme d'une plante silencieuse qui gagne du terrain et étouffe progressivement la biodiversité locale. Une récente étude a identifié 28 espèces végétales envahissantes dans l'île, dont 12 jugées propriétaires. À Grande-Montagne, en Skitor et Mourouk, les équipes de conservation tentent de freiner leur progression et de redonner de l'espace aux plantes indigènes et endémiques. L'excellence scolaire à l'honneur ce vendredi à Rodrigue. 248 élèves du primaire et du secondaire ont été récompensés lors de l'édition 2026 du Rodrigue Regional Assembly Educational Award. La cérémonie s'est tenue aujourd'hui au gymnase de Da-Florence-Édouard au Le Chou College. Parmi les lauréats figurent également des élèves de l'Extended Programme, distingués pour leurs performances exceptionnelles au PESAC et au National Certificate of Education. L'excellence et la persévérance récompensées à la maison familiale rurale de Baladirou. Caitlin Colette et Marie-Anna Jessina Jean-Baptiste se sont particulièrement distinguées dans les filières cuisine et housekeeping. Les deux élèves ont reçu un bouclier de mérite lors d'une cérémonie organisée ce vendredi dans les locaux de l'établissement. L'événement a également été marqué par l'annonce de la construction prochaine d'un nouveau bâtiment de la MFR à Saint-Gabriel avec le soutien de l'Assemblée régionale de Rodrigue. Au niveau national, la situation en ce qui se concerne les réserves en carburant, le pays dispose de 18 jours de stock en essence et en diesel et de 13 jours de réserve en gaz ménagère. Les prix actuels sont maintenus. Le Petroleum Pricing Committee a jusqu'au 14 août pour se réunir pour une évaluation de prix. Sur le plan international, Orange Cyber Defense annonce le rachat à 100% d'Ensec, spécialité sur Zurichois de la cybersécurisée. Cette opération, finalisée le 23 juillet 2025, renforce considérablement la présence du groupe dans les régions alémaniques de Suisse en s'appuyant sur l'expertise locale d'Ensec, tout en se capitalisant sur son propre réseau déjà implémenté en Suisse romande. Voilà, mesdames et messieurs, nous vous donnons rendez-vous pour le Grand Journal à 18h.
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Merci Zutphine, choisi à l'MBC Rodrigue FM pour partager ce vendredi. Bonjour, spécialement à bonne madame et à bonne jeune fille, à bonne grand-mère, à la femme qui nous écoute d'ici comme d'ailleurs. C'est votre petit moment, c'est notre petit cocon. C'est là que nous prenons soin de Zut, mais plus encore, hein, avec la vie et madame. Chaque vendredi, un témoignage qui est capable sans histoire en kiken. Aujourd'hui encore, nous prenons une madame dans nous l'émission qui pourra raconter nos histoires et qui sont pas cool. Mais également aujourd'hui, nous pour attendre.

0: les deux rubriques. Premièrement, nous connaissons très souvent une pellicule. C'est arrivé en hiver, on appelle ça tempête dans la tête, pas vrai? Alors là, c'est un vrai casse-tête pour les dames. Comment nous capables faire pour contrer ce type problème-là? Bah, toutes les réponses au cours de cette émission. Et bien sûr, aujourd'hui, nos astuces mode, nous pour cause l'Oban et Charles, Ban Charles, qui est très à la mode et qui nous sortit à chaque fois qu'il y verra arriver. Pour mieux vous encadrer, vous accompagner, on va enrober tout ça avec de la bonne musique, Miss Calamel au micro et toute l'équipe du matin pour ce vendredi.
1: Alors, avant d'aller plus loin pour votre émission Portrait d'elle, on continue avec ces quelques communiqués. On commence tout de suite par les avis de décès. On nous prie d'annoncer le décès de Madame Anne Gaspard. Le décès de Madame Anne Gaspard, née Périne, plus connue sous le nom de Tan Safi, elle était âgée de 97 ans. Ex-habitante de Maréchal, le convoi mortuaire sortira de chez son fils Nicolas Gaspard à Maréchal ce samedi 18 juillet 2026 à 15h pour se rendre en l'église. C'est à près de la ferme et de là au cimetière de la localité. On nous prie également d'annoncer le décès de Madame Marie-Richeline Raphaël. Le décès de Madame Marie-Richeline Raphaël, née Constant, aussi connue sous le nom de Fienne. Elle était âgée de 57 ans, ex-habitante de Montagne du Sable. Le convoi mortuaire sortira de chez son fils M. Stéphane Raphaël à Montagne du Sable ce samedi 18 juillet 2026 à 14h pour se rendre en l'église. Cet esprit d'affaires mis de la cimetière de la localité. L'MBC présente ses plus vives sympathies aux familles et proches affligées par ce deuil. On continue avec ce communiqué du Central Electricity Board. Les abonnés de Mangue, Montagne du Sable et Grand Lafouchemangue sont avisés que la fourniture d'énergie sera interrompue de 8h30 à 15h le samedi 18 juillet 2026 en raison des travaux qui seront effectués sur le réseau électrique. La fourniture sera rétablie sans préavis à l'achèvement des travaux. Le CUB a pris sa fidèle clientèle affectée par cette coupure de bien vouloir l'excuser pour tout inconvénient. Je vous laisse ici. Merci de votre écoute et bonne suite pour Portrait d'elle.

0: Zodi, nous trouvons une femme débrouillard, nous trouvons une femme le carreau, le sentier, le volant, nous trouvons une femme qui peut avancer, une vitesse incroyable, une femme qui ne pas peur, qui fait tout pour son propre avancement. Zodi, nous retrouvons une jeune femme. Sa jeune madame là, c'est une jeune fille, nous pouvons dire, mais qu'ils ont dit pour montrer nous à quel point, ben, pour trouver une femme, ils ont dit qu'ils peuvent prendre le devant, c'est qu'ils ont une base bien solide. Amelia, dis pour raconter nous comment capable concilier nous la vie professionnelle et nous la vie artistique. Pas juste, il peut montrer nous également que sa nouvelle génération là, nous est une bonne jeune qui est dans la tête de l'épaule pour avancer, pour rendre la femme Rodriguez fière. Amelia, bonjour.
1: Bonjour. Donc, moi, c'est Casimir Amelia. Moi, j'ai 22 ans et moi, habitant de Montagoyave. Et moi aussi, étudiante à Polytechnique. Donc, moi, depuis que je suis resté à Montagoyave, quand je commence maternelle à Maurice. Ensuite, mon dernier année maternelle, je viens faire l'île, je viens terminer à Rodrigue, quand je continue mon primaire à Basile Alas pour Maturin. Ensuite, je viens à le collège à Montlubin. Quand, voilà, après, je peux suivre, je peux continuer mon étude à Polytechnique en ce moment, quand je vais faire un diplôme dans Travel and Tours. In tourism. Donc moi, vu que j'ai un enfant unique, donc mon enfant s'y passe assez bien que tout le temps, j'ai la joie de vivre là, que depuis tout petit, peu importe qui m'en content, qui m'en envie, suis mon parent tout le temps derrière moi, que oui, mon gardien, mon gars, un enfant assez extra bien, extra, je sois gardien.
0: Et oui, ou tu es heureuse?
1: Ah oui, j'étais heureuse. Moi, au fait, au commencement, quand je rentre au collège, je suis un peu timide, mais ouais, au fil du temps, quand je commence à habiter, mais quand il y a une activité extra-curriculum, quand je commence à participer, mais c'est pas moi qui commence à sentir dans la classe, quand c'est une bonne activité pour faire un projet en groupe, moi qui commence intéressé que de là au fur et à mesure que la timidité là incassée là oui là moi commence épanouir vraiment que car la participation là in aide moi pour casser la timidité là car Dieu oui voilà
0: mais surtout ou dans un jeune âge qui était ou ne connaît qui était ben participer intégrer ben groupe le social in aide beaucoup.
1: Donc moi, auparavant, moi, j'étais dans un groupe scout dedans bébé. Ensuite, au fait, quand moi, j'étais dans un scout, moi, j'étais vraiment du genre content créer un lien, qu'on me rencontrait beaucoup de camarades. Et ensuite, arrive un moment donné que mon arrêt de scout et mon intégré le groupe en 2023, mon intégré le school of art, que vraiment, moi, commence à sortir dans ma zone de confort, que vraiment, moi, je commence à découvrir moi-même, car Dieu, suivre mon passion qui est le chant.
0: Et beaucoup, ben, jeunes, peut-être pas qu'on rende compte, mais la timidité, c'est une de pire l'ennemi de la jeunesse. Beaucoup, ben, jeunes, c'est vrai qu'ils sont timides, mais la timidité les renferme dans ce qui ont été. D'ailleurs, Amelia, c'est un exemple vivant de ça. Que la timidité, c'est qui encore dans sa zone de timidité-là, n'est pas pour avancer. Ils ont dit au passé pour sa jeune femme qui était là, n'est-ce pas?
1: La timidité est une barrière parce que c'est vrai, des fois, quand nous sommes dans une zone de confort, que vraiment, nous pourrions rester là même. Que tellement nous dans confort que nous pas pour essayer de prendre le risque pour sortir là-dedans. Mais au fait, c'est quand nous sortons là-dedans qui vraiment, du genre, nous vivons, nous épanouissons plus, nous découvrons.

0: ouvert nous-mêmes plus que vraiment. Et dans certaines questions que nous pensons nous n'avons pas pour réussir, mais vraiment nous réussir faire plus que ce qui nous a été dans notre zone de confort. Là. Que maybe qui much cave rester côté moi pas essayer saisir ba nouvelle opportunité qui passe devant moi et oui timidité quand vraiment te sortir de ha confort là c'est vraiment là que tu commences épanouir vraiment que tu commences trouve ba nouvelle la porte qui pour ouvert et te mettre je porte pas pourquoi si on dirait là tu finis traverse là pour tu finis saut de ha zone que vraiment tout pour découvrir un nouveau personnage de toi, de toi-même au fait. Pour moi, vraiment, même moi tu dans scout auparavant, même on dirait, bon Kevin d'assez aussi, mais il pas trop du genre, moi tu sorti dans ma zone de confort, moi tu sorti, hachimich d'un casse vraiment. 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
1: aujourd'hui nous trouve ban jeune peut prendre le devant ban jeune peut avancer mais où dans la vie comme on nous tient dire un peu plus bonheur et c'est la foi là qui permet tout grandir la foi nous joue un grand rôle dans la vie
0: donc oui la foi nous joue un grand mari grand rôle dans la vie que mon commencerons dans un groupe de chorale que mon participer pour l'ordination de monseigneur Moura que à travers ça mon commence retrouver dans un groupe que mon aussi participer pour ban chorale de mariage et aussi l'année dernière que mon participer pour jubilé des jeunes que tient une expérience extra que nous vivons ban moment fort mon découvrir ban nouveau dimoun nous faire beaucoup rencontres et oui quand Cha Maurice aussi nous pas nous dit pas rencontrer nouveau du monde mais aussi nous la foi que ensemble nous 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réaliser qui nous capable dans plusieurs cultures plusieurs mondes différents mais que nous pas arrêter là la femme y a envie d'avancer par exemple

0: pour aller de l'avant, pour gagner un travail, pour réussir soit l'école lui-même capable de dire. Et oui, à travers le jubilé, on trouve plusieurs types de femmes que une madame qui peut tracer, puis lever grand matin puis à travail. Que tout le monde peut tracer pas ce temps pour se réciter un bout de manger. Par contre, dans le passé, ce n'est pas le cas.
1: Et aussi, oui, il y a une femme modèle qui aide, qui pousse pour avancer. Et c'est peut-être un petit peu ça où Marc Zordi.
0: Donc oui, par exemple, ma maman qui n'est pas pour avancer, ma bonne grand-mère, mais ma bonne ma tante aussi qui tous les jours se peut tracer aussi de ce côté pour se réciter à avancer pas eux-mêmes, pour ne pas fier personne. Comment nous dire, pour nous réussir, si nous avons acheté un truc de même, nous ne pouvons pas demander à des personnes pour acheter lui, nous devons faire nous-mêmes plaisir, voyager et tout. Donc, ce qui me trouve là, la femme de nos jours, c'est qui est non, par exemple, pas une femme au volant, et non, qui tu peux arrêter l'école bonheur, puis faire forme, ça, forme, c'est tout. Mais maintenant, je trouve que je peux prendre le dessus, que je peux aller de l'avant. J'ai pas envie d'apprendre plus, j'ai pas envie de rester du genre, mettons, qui, dans Rodrigue même, j'ai pas envie de voyager, c'est pas à travail, dans pays dehors.
1: Aujourd'hui, on arrive, sa femme qui était là parce qu'on est capable d'écouter, on est capable, comme on dit plusieurs fois, sortir dans cette zone de confort qui était là. Mais surtout, on la voix qui manque, l'île Rodrigue. Et si nous dire au niveau de la chanson, qui faire? Parce que pour montrer, une femme aujourd'hui qui aime pas en paix l'autre. Nous capables et dans nos passions, nous capables de continuer à prendre, nous capables et dans nos enfants, nous capables de continuer à réaliser nos rêves. Et où, même si on a eu l'étude, on a eu un rêve pour travailler plus tard, mais le chant est là.
0: Donc, moi, je commence à santé. Depuis que je suis santé, au fait. Mais je suis pense que je dirais déjà ouais mais na talent pour santé en dehors et tout là côté dans primaire moi tu participer dans ban chorale et puis ainsi de suite dans collège moi tu as santé 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moi commence à dire non. Des fois, quand je me sentais la calme, ben, je me disais, ouais, tout la voix, nice, je me sentais là. Et au fur et à mesure, je commence à gagner confiance dans moi-même. Je me disais, pourquoi pas? Pourquoi pas me tenter ma chance, me essayer? Je commence à faire ben, je me découvrir moi-même. Que tu as vraiment, comme tu participes pour l'audition là, que c'est là qui me gagne un déclic. Comme quoi elle est là, je commence santé pas on dirait en dehors que moi parce que avant moi je compte santé juste là car mais bien dans ça des belles c'est tout et ouais à travers ça que les là mon 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montrer ben madame qui c'est pas ça qui en gérer pour créer un barrière pour qu'ils ne soient pas du genre faire ce qu'ils sont contents.
1: Peut-être avec les temps, nous mettons nos bonnes rêves d'écouter, mais la jeunesse les remplit de talent, comme on dit à nous, en pampes l'autre. Alors justement, nous pour écouter avec un morceau qui est fait lors du take-off, et c'est un morceau-là qui marque tellement les esprits. Alors, bonne madame qui écoute d'autres, qui peut-être a un petit stress, et bien là, allons l'écouter ça.
0: Garde.

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0: avec nos invités du jour, qui est Amélia Casimir. Amélia, qui nous dialogue et porte le drapeau de la jeunesse aujourd'hui, pour qui, ben, jeune, même si il n'est non, ben, si mes aventures en chemin, mais la vie continue. Alors, justement, où est le message pour la femme, pour toutes les femmes du monde?
1: Donc, moi, ce qui m'a pour dire à la femme qui, des fois, nous besoin continuer suivre nos rêves, nous besoin si nous avons envie d'étudier, nous continuons d'étudier, pourquoi pas. L'éducation n'est pas arrêtée là, nous pas fini à apprendre comment tu peux dire. Et tout le temps, du genre, si nous avons envie d'étudier, nous avons envie d'aller de l'avant, pourquoi pas. Si nous avons envie de dire qui comme quoi, pas hésiter pour prendre un risque, pas peur pour prendre un risque. Quand nous avons envie de prendre un risque, prends-le. Parce que de toute façon, ça soit passe, ça soit casse. Du genre, si tu prends un risque là, tout le temps, tu as un truc qui devrait apprendre de ça. Et aussi, mon message pour bonne maman, que des fois, je pense que comme quoi, je la vie arrête là. Mais surtout pas, que je peux continuer, faire l'exercice, faire ce que je compte, mettre en rendez-vous, un groupe, participer, même si.

0: parle du réseau de maman, parce que ça veut dire qu'il y a un réseau de la vie, un réseau à sa maman qui était là. Mais pourquoi pas, je continue épanoui, faire ce qu'ils sont contents. 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
1: 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En ces quelques minutes, on partage avec nous le rêve de ben jeune femme Rodriguez qui permet le flambeau de l'île Rodrigue bien haute. Merci, messieurs tout, continuez, amène ça la joie à la côtoyer.
0: Merci à vous. Et mon dernier petit message pour ben jeune, c'est qui des fois, nous sommes timides, mais des fois, nous sommes timides à pas peine nous à aucune place. 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
1: 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À la case de timidité. C'était Amélia, une jeune très dynamique qui nous gagnait aujourd'hui. Une jeune femme qui, bien sûr, pour continuer poursuivre son rêve.

les pellicules, ces petits squames blanchâtres qui, à chaque fois l'hiver revient, à chaque fois l'hiver nous retrouve lit un petit peu plus. Pourquoi? Parce qu'il nous a sa tendance qui en hiver fait vraiment frais et quand même nous besoin garder une bonne tendance pour nous laver nos bains cheveux. Et aujourd'hui, il y a quelques astuces avec Remède pour les dames. Voici quelques remèdes très, très bons et surtout qui nuisent à la maison. Tout d'abord, on commence avec numéro 1. Nuisant le rinçage au vinaigre de cidre. Mais attention, avant que nous utilisions le vinaigre de cidre, il est bon qu'il nous consulte à nos coiffeuses pour qu'il donne un petit peu plus de détails sur nos cheveux adaptés. Pourquoi le vinaigre de cidre dans une bouteille en verre ou en récipient propre, mélanger du vinaigre de cidre avec de l'eau tiède, remuez doucement, surtout gratte les cheveux bien de la main de brosse qui nous capable utiliser, qui assez nous gagne toute qualité au marché et bien pour efficace. Surtout, ne réchauffez pas le vinaigre. Attention, un petit peu de l'eau tiède et puis nous vide sa vinaigre de cidre là-dedans. Après votre shampoing habituel, versez la lotion directement sur le cuir chevelu humide. Massez délicatement avec la pulpe des doigts pendant 2 minutes à 3 minutes pour bien repartir ce produit. Laissez poser 5 minutes.

minutes et puis rincer abondamment à l'eau fraîche pour refermer les écailles des cheveux et surtout atténuer l'odeur. Ne pas conserver le reste du mélange. Préparez-le à chaque utilisation. Mais quand même, on a quelques précautions, hein. Éviter tous les contacts avec les yeux, ne pas utiliser sur une cure chevelue présentant des plaies ouvertes ou encore si nous sentons nos cheveux cascassés. Attention encore une fois, là nous capables à prendre la vie avec une personne qui surtout dans le domaine. Et puis l'huile d'olive et le citron, les amis. Croyez-moi, ça masque huile d'olive citron-là est de bonne meilleure. Comment nous faire ? 2 cuillères à soupe de jus de citron fraîchement pressé, 2 cuillères à soupe d'huile d'olive. Mélangez vigoureusement le jus du citron et de l'huile d'olive dans un petit bol jusqu'à obtenir une émulsion légère. Vous trouvez qu'il n'est pas pour ça, comment nous dire, diluer complètement là, parce qu'on a le citron et puis de l'huile quand même. Mais l'acidité du citron aide à décoller les pellicules tandis que l'huile l'hydrate. Ça veut dire nous décoller toujours, nous passer une petite brosse fine dans nos cheveux ou si nous avons bien sûr une petite brosse ou bien pain, tout simplement. Là, nous gratte ça doucement. Nous applique ce mélange-là dans nos cheveux secs. Nous séparer, réparer, nous masser doucement avec un mouvement circulaire. Alors pourquoi? Alors ça va développer vos cheveux et surtout les pougardes très très doux. Laissez poser pendant 20 minutes, procédez ensuite avec un shampoing doux pour éliminer l'excès d'huile. Rincez à l'eau tiède et à utiliser immédiatement après la préparation. Et puis, nous avons le soin apaisant d'aloe vera et ce très marqué. Tu sais que nous pédiez cette nuit dans la cuisine, ça, hein? Allez, aloe vera maintenant. 3 cuillères à soupe de gel d'aloe vera pur. Nous crase-li. Et ici, à Rodrigue, mon croix, tout femme, il y a une petite plante aloe vera. Alors, nous prenons une feuille. Pour nous capables d'utiliser ça, nous découpons la feuille, nous tirons sa gel transparent et nous mixons-li bien. Si nous capables de crase-li bien, si nous restons avec nous la main ou non, si toutefois, on a un mixeur, ah ben, ça va faire l'affaire, hein. Et là, nous pouvons appliquer directement sur l'ensemble du cuir chevelu avant le lavage. C'est bien encore, c'est clair. Là, nous mettons bien, nous massons pour nous permettre de rendre bien dans nos cheveux. Nous laissons poser pendant 30 minutes et nous laissons avec un bonnet, nous enveloppons nos cheveux. Hein? Nous laissons bien, nous gâtons, faire un petit ouvrage quand même, 30 minutes. Et puis, nous rincons à l'eau tiède. Et puis, quand nous finissons, rincons bien. Là, nous appliquons nos premiers shampoings. Et là, nous faisons nos premiers shampoings très, très doux. Vous allez pouvoir trouver après ce gommage-là, ça peut être zut. Incroyable comment ça aide. Et puis nos cheveux, les besoins bien hydratés, voici quelques conseils. Allez, soyez sages les dames, utilisez quand même une crème chevelure ou bien de l'huile pour qu'ils soient capables de masser les cheveux, mais en même temps gardez-les bien souples. C'est vrai qu'avec sa frisse-là, très souvent nous gagnons tousser, nous gagnons la fienza, la voix un petit peu en oui, d'ailleurs je m'excuse, mais quand même, je prends le temps une fois par semaine, une ou deux fois par semaine, faire un bon masse. Et c'est pour trouver qu'à la longue, c'est CV pour commencer à finir habitué avec ça. En été, c'est vrai qu'il nous pas pour tellement trop besoin lit, mais en hiver, avec les pellicules, nous pour certainement bien besoin et non, ça va un ingrédient là. Alors, nous résoutes, nous non. Un soin apaisant à l'aide d'aloe vera, je t'ingaye comment je peux utiliser. Nous avons le masque purifiant au citron et l'huile d'olive. Et puis, nous avons le vinaigre de cidre. Voilà, les dames, quelques notes top remède pour Edzut. Et puis, nous connaissons qui désormais, nous avons un monsieur qui est content. La mode garde de ses vésut aussi. Ah ben, je suis capable également d'utiliser ce produit là pour les cheveux. Et je peux trouver à quel point les cheveux pour resplendissant. Et oui, c'était cette rubrique mode.

Plongez dans l'univers envoûtant de l'écharpe, ce bijou polyvalent capable de métamorphoser instantanément votre allure. Pour les femmes avides de style et de raffinement, maîtrisez l'art de nouer une écharpe de multiples façons et une compétence indispensable. Accrochez-vous, on a quelques remèdes, quelques astuces créatives et élégantes pour sublimer votre style. Alors justement, premièrement, on a ce qu'on appelle le classique roulé, ça veut dire un sel connu mettre autour du cou. La méthode la plus simple et le plus courant consiste à enrouler l'écharpe autour du cou ou une à deux fois en laissant prendre les extrémités en allant de l'avant. Ça c'est un look un petit peu intemporel, ça, qui ajoute un petit peu plus de chaleur, on va dire, et de l'élégance à n'importe quelle tenue décontractée ou formelle. Et puis, on a les nœuds décontractés, justement. Ça, c'est nous les sleeves un petit peu vagues, comme si. Hein? Ça, c'est un look un petit peu plus décontracté, un petit jean, et nous mettons un pull, et là, nous passons un petit short, un petit lunette. Super comme style. Et puis, on a le style boucle. Là, nous attachons. Un style book élégant autour du cou. Commencez par enrouler l'écharpe autour de votre cou, puis tirez une des extrémités à travers la boucle formée de l'autre côté. Ajustez la boucle pour obtenir l'effet désiré. Et puis on a l'écharpe drapée. C'est-à-dire nous n'est qu'un pour nous ployer en deux ou en trois. Et nous n'est qu'à passer autour du cou. Et ça lie bien avec un long paletot. Hein, ça lie super bien. Surtout pour prendre un petit peu l'air un petit peu plus libre. Hein. La lie nous est un petit peu plus un look stylé, comme si. Et puis, nous avons une nouvelle tendance qu'on appelle écharpe plissée. C'est-à-dire nous envelopper bout par bout et nous envelopper autour du cou, hein, nous faire comme si ça se rappelle bien plissé longtemps, nous faire lui comme ça. Et puis, quand nous finis, nous envelopper autour de notre cou et là, nous sommes capables de laisser lui bien vu, hein, surtout nous sommes capables de laisser un bout un peu plus long, un bout plus court. Et puis, on a les nœuds latérales. Un carrément un nœud, ça nous fait trouve ça, hein? Nous, et que nous échappe, nous faire un nœud dans nos licous et ça les pour bien réchauffer nos licous. Et puis on a l'écharpe bandeau également, écharpe en étoile. Conclusion, pour vous rechercher un look décontracté pour une journée de détente ou tenue, ah ben, soirée spéciale, peu importe, hein? La tendance du moment, c'est les écharpes. Allez les dames, à vous de transformer ces écharpes pour avoir un look plus cool. Et surtout, n'oubliez pas, afficher votre plus beau sourire. C'est ça qui va donner sa petite touche lumineuse à votre tenue. C'était votre rubrique du jour. Je vous retrouve pour suite et fin de votre émission.

vais laisser d'ici que mon point congé de Zut. Merci beaucoup à nos invités. Merci à Zut. À travers ces histoires-là, on dit Zut, il comprend à quel point ben, la femme lit tellement important. Et ben, qui nous donne ce rendez-vous la semaine prochaine. Et n'oubliez pas, prenez soin de vous, les dames. Surtout aujourd'hui, point ce lit vendredi pour Tutti Moon. C'était votre émission Portrait d'elle.

Bon après-midi, The Twist avec plaisir qui me retrouve en ce vendredi pour nos grands formats. Votre émission d'actualité, comme chaque après-midi, de 17 à 18 heures. Aujourd'hui, nous pour cause leur campagne de sensibilisation contre le chikungunya qui a été officiellement lancée hier sur le terrain de football à Songe. Une initiative portée par la Commission de la Santé en collaboration avec les services de santé publique qui a réuni les autorités, les professionnels de la santé et aussi de nombreux habitants du village. Pour en savoir plus, restez branchés, qu'il nous parle écouter un premier morceau et que bien sûr, on vous retrouve tout juste après pour nous l'écoute discours qui n'est non hier lors de sa campagne, de sa lancement, campagne de sensibilisation contre le chikungunya. C'est Christelle au micro, surtout restez branchés.

0: Alors voilà, si vous faites que rejoindre nous pour écouter toute l'émission grand format et comment vous annoncer un petit peu plus tôt, Zordine pour cause lors lancement de la campagne de sensibilisation contre le chikungunya à Songe hier. Une vaste campagne de sensibilisation contre le chikungunya a été officiellement lancée hier après-midi sur le terrain de football de Songe. Cette initiative, portée par la Commission de la Santé en collaboration avec les services de santé publique, qui a réuni les autorités, les professionnels de santé et de nombreux habitants du village. L'objectif était clair, renforcer la mobilisation citoyenne afin de prévenir la prolifération des moustiques vecteurs du chikungunya et rappeler les gestes simples qui permettent de protéger la population contre cette maladie. À travers cette campagne, les autorités souhaitent encourager chaque citoyen à jouer pleinement son rôle dans la lutte contre ce problème de santé publique. La cérémonie a débuté avec le mot de bienvenue de la doctoresse Arlette Saint-Pierre-Drac, community physician. Dans son intervention, elle a souligné que la réussite de cette campagne repose avant tout sur l'engagement collectif. Elle a rappelé que les services de santé ne peuvent agir seuls et que la participation active de chaque famille, de chaque voisin et de chaque communauté est essentielle pour éliminer les gîtes larvaires et réduire la présence des moustiques. Elle a invité la population à unir ses forces afin de protéger la santé de tous.
1: Le chikungunya, tout comme la dengue, est une maladie transmise par les moustiques qui peut être environnement et aussi sur nos comportements. Aujourd'hui, nous avons voulu réunir les autorités régionales, les services de la santé pour unir nos forces dans cette lutte. Cette activité n'est pas seulement une cérémonie officielle, mais aussi un appel à l'action. Intervenants et les actions de nettoyage qui suivront, nous souhaiterons rappeler l'importance de quelques gestes simples. Entretenir nos cours et aussi nos alentours. Utiliser correctement le moustiquaire et aussi consulter rapidement en cas de fièvre et de douleurs articulaires. Pour la mobilisation, la disponibilité. Ensemble, je vous invite donc à participer activement aux échanges, à poser vos questions et à vous impliquer pleinement. Et je vous invite à toutes et à toutes une très bonne participation à cette campagne de sensibilisation et de nettoyage dans cette lutte contre les

0: chikungunya. On a eu des cas l'année dernière et aussi cette année-ci. Nous travaillons pas seulement au niveau de la commission de la santé, mais nous travaillons aussi avec un département entomologie.
1: Poursuivant la cérémonie, Monsieur Jameson Serge, Acting Principal Inspector de Public Health and Food Safety, a rappelé les principaux modes de transmission du chikungunya. Il a expliqué que cette maladie est transmise par les piqûres de moustiques infectés et a insisté sur les mesures préventives, notamment l'élimination des eaux stagnantes, l'entretien régulier des cours et jardins, ainsi que l'utilisation de moyens de protection contre les piqûres de moustiques. Il a également encouragé chacun à rester vigilant et à adopter ses bonnes pratiques au quotidien.
2: Avec un grand honneur qui nous peut accueillir aujourd'hui et pour une session, interaction et le chikungunya. Et chikungunya, nous connaissons depuis 2006. Et aujourd'hui, nous en 2026, il y a des gens qui ont eu chikungunya. 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Parce que nous avons des chikungunya, les causés par un moustique. Qui peut relier nous aujourd'hui? 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Et 20 ans après, nous trouvons que les moustiques ont pu faire des dégâts, ont pu faire ravages. Pourtant, il paraît simple, chikungunya, et c'est un moustique qui transmet de là. Et il n'est pas un étranger pour nous. C'est quelque chose qui nous connaît. Et nous connaissons l'ennemi. Nous, l'ennemi, c'est un moustique. Nous connaissons comment les vivre, qui les bizarre pour les vivre. Et nous laissons faire des dégâts et nous, pendant 20 balanes, vous êtes d'accord? Vous êtes d'accord? Ils continuent et abattent nous. Tout ça, les temps là. 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Pour nous aussi éliminer. Qui peut faire? Qui peut faire pour empêcher les moustiques de transmettre maladie? Empêcher les moustiques de proliférer? Les simples, non empêcher les proliférer. Veut dire, nous ne laisser de l'eau stagner. 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

0: 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Nous devons travailler ensemble pour nous empêcher moustiques proliférer, empêcher moustiques faire des dégâts et dans le village, et dans la communauté, et dans le monde. 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
1: Prenant ensuite la parole, le docteur Louis-Davidson Casimir, Acting Health Director, a rappelé que le chikungunya demeure une préoccupation sanitaire malgré les années écoulées depuis les premières flambées de la maladie. Il a souligné que cette campagne vise à sensibiliser davantage la population, à renforcer les actions de prévention et à maintenir une vigilance constante afin d'éviter une recrudescence des cas. Selon lui, la prévention reste la meilleure arme pour protéger la population.
2: Aujourd'hui, nous venons pour justement faire une campagne de sensibilisation par rapport au chikungunya. 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Il nous passait quand bien fois la télévision, dans la radio. 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Mais seulement, parfois, arriver, nous avons un petit peu dormi, nous oublier tout nous avons une bonne habitude qui nous habitue. 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Première fois, nous avons gagné dingue deux fois. La première fois, nous avons continué dingue très très vite. Hein, vous autres, très très vite.

0: je fais une campagne 10 minutes contre lui. 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Tiens, de l'eau dans la banque, la chèque en bas pour flair, guetter si elle est la route, tout ça là, il y a de l'eau. Vous connaissez quand il y a la coque ou pas, d'une capsule, d'un bousson, bouteille, de l'eau accumulée. Dans ce fait, il fait comme ça, un petit guide de l'eau et ça dedans. Moustique récipient là. Donc, tout quelque chose qui nous trouvait capable, garder un petit guide de l'eau, faire moustique pour nous, nous capable d'éliminer ça dans nous là. Et les pas une affaire, nous disons que nous avons zédi, nous venons, nous attaquons partout, après fini. Non, la pluie pourrait tomber, les blancs pourraient pousser, puis là aussi pourrait pousser. Tous les jours, nous la pour zéner santé. À cause de qui, ce qui plie pour autant, c'est qui. Tous les jours, nous continuons à faire cette action-là. 10 minutes dans nous la vie, pas beaucoup. Mais c'est moi qui sauve beaucoup la vie et empêche beaucoup la souffrance.
1: Le commissaire de la Santé, M. Jean-Nicolas Volbert, a ensuite présenté les efforts entrepris par la Commission de la Santé dans la lutte contre les moustiques vecteurs du chikungunya. Il a évoqué les différentes opérations de nettoyage, les traitements ciblés et les campagnes d'information déjà mises en œuvre. À travers Rodrigue, il a rappelé que ces actions ne pourront produire de résultats durables qu'avec la collaboration de la population, invitant chacun à participer activement à cette lutte.
2: 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Mais ce qui est bon là-dedans, nous avons une équipe formidable. Une équipe formée. Une commission qui a envie de faire quelque chose. Et nous combattons cette maladie-là, carré-carré. Quand je suis venu en 2022, j'ai un rapport qui était à la commission. Quand l'équipe Maurice est venu, il fait un survey, il trouvait qu'il y a trop beaucoup de moustiques, Rodrigue. Et tu bisais, élimine cette moustique-là. Nous faisons ce qui est bisais en 2023. Nous travaillons ensemble, c'est-à-dire ben, l'équipe sanitaire. Il fait un travail formidable. Nous passons, nous éliminons le maximum de moustiques. On va nous compte si nous partons dans cette direction-là. 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Ce qui est capable de dire, COVID inhalé, comment inhalé, depuis 2023 ou 2024, je vais l'année exacte, 24. Donc, quand fini, quand nous avons gagné un cas, 2024, nous n'avons pas gagné aucun cas d'aide en gros. 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Ça, qui est dingue, qui est chikungunya, lui transmet par la même qualité moustique. Donc, si nous réussissons à éliminer dingue, je pense avec votre coup de main, nous sommes capables d'éliminer le chikungunya. Je sais, jusqu'à ce que chaque jour, il a besoin de faire ce qu'il a besoin. Avec un conseil qui peut donner, je conseille d'aller après la pamphlète pour donner, si je ne me trompe pas, si je ne peux pas comparer, nous avons un peu de filet qui peut donner pour mettre l'eau dans le bassin, nous avons un peu de sandales moustiques qui nous peut donner, et par l'autre côté, je donne un coup de main, je taille l'herbe, taille mon pied, dévide de l'eau et stagne, dans mon bassin, dans mon boîte, dans la roue, dans mon pauvre. Et nous empêchons ce moustique-là de gagner place pour les pommes, nous empêchons ce moustique-là de gagner place pour les capables, pour les faire. 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Et là, à l'air qui m'a causé avec vous là, 92, plus 4 importés, c'est-à-dire 96 cas nous avons gagné. Et pendant l'année, nous avons gagné 68-2025. Et là, avril à continuité là, nous avons gagné 96 cas. C'est-à-dire beaucoup. Vous pensez, ça veut dire qu'il y a. Nous devons nous donner un coup de main pour nous capables de combattre ça.

0: On tous dit bois, jusqu'à aujourd'hui, je ne peux pas gagner. 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Je ne peux pas prendre le maximum pour les cochons qui sont capables. 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Je vais vous donner un petit donc, c'est que je vais vous ensemble, nous m'aurions piqué. 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Et nous sommes capables de faire une conclusion. C'est certes que le système n'est pas wow, mais il n'est pas dernier aussi en bas. Il y a beaucoup d'efforts à faire. Il y a beaucoup d'efforts à faire. Donc, écoutez, formation même. Combien de gens dans la Chine, 22 gens dans la Chine, nous faisons une sensibilisation dans le village, nous amènons le service de la santé vers eux. 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Donc, ensemble, tout dimoun, chacun donne ce coup de main, chacun amène ce petit grain de sel. Nous pouvons capables aller de l'avant dans une bonne manière. Moi, je vous remercie d'abord qu'ils aient venu et je souhaite ben, l'information qu'ils aient gagné. Ils sont capables de servir pas besoin et ensemble nous combattons nos cycles. 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
1: La cérémonie s'est achevée avec l'intervention du président du village de Songe, M. Alain Désiré Mongine. Celui-ci a exprimé sa gratitude envers la Commission de la Santé et tous les partenaires pour avoir choisi Songe comme point de départ de cette campagne de sensibilisation. Il s'est réjoui de la forte participation des habitants et a lancé un appel à tous les villageois afin qu'ils poursuivent leurs efforts pour maintenir un environnement propre et sain.
2: Normalement, pour moi, en premier, je remercie la commission qui a fait une première campagne de sensibilisation contre nous dans le village. Parce que c'est un moment privilégié pour moi, me trouver et bien villageois, je suis content qu'ils aient participé parce que. C'est une question de ne pas s'attendre, nous comprenons, parce qu'il y a une dépense, il y a un coût, et je remercie la commission pour ce pour une pense nos villages en premier. Normalement, il n'y a rien pour autant encore pour nous, parce qu'il vraiment une petite négligence, un petit bouchon, moi maintenant, je dire, un petit capsule. 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
1: À travers cette campagne, les autorités sanitaires et affaires

affirme leur volonté de renforcer la prévention contre le chikungunya et rappelle que la lutte contre cette maladie est l'affaire de tous. En adoptant les bons gestes et en éliminant régulièrement les lieux propices à la reproduction des moustiques, chaque citoyen peut contribuer à protéger sa famille, son voisinage et l'ensemble de la communauté.

Alors voilà, nous l'émission prend fin ici pour cet après-midi. Merci de tout vous de l'écoute. Aujourd'hui, nous une cause la campagne, lancement, campagne de sensibilisation contre le chikungunya qui a lancé hier à Songe. Merci de tout vous de l'écoute, de votre fidélité à la MBC et Rodrigue FM, à chacun d'entre nous. Nous faire un geste simple au quotidien pour nous aider à éliminer la moustique. Surtout, restez branchés, suivez dans quelques instants le journal de 18h. Bonne soirée à tous. Bye bye.

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1: Exactement, 18h sur les ondes d'Ordega FM. Bonne fin d'après-midi, chers auditeurs. Nous rejoignons tout de suite Marie-Pierre Mignat-Philippe pour le grand journal de la soirée. Bonsoir Marie-Pierre.
2: Bonsoir Caron. Madame, monsieur, bonsoir, merci ou paix. Rejoignez-nous pour nos bulletins en créole. Tout d'abord, Bantita. Rodrigues Regional Assembly Educational Award. 248 élèves primaires et secondaires in récompensés pour de bonnes performances dans PESAC, NCE et SI en 2025. 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En PUC, pour déclencher ban projet priorité dans le secteur d'Elo, amélioration de la route qui reliait Montlubin et Ziska Sigang par commission infrastructure publique, c'est ban décision conseil exécutif Zordi. Le plan national connectivité Maurice intégré réseau CAB sous-marin America India Connect. 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Parmi les lauréats, il y a aussi les élèves Extended Program qui sont distingués pour leur performance exceptionnelle dans PESAC et que dans National Certificate of Education. 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
4: Bon, tout ça c'est remis là, un encouragement pour les élèves, pour les autres réussir à avancer dans l'éducation, pour les autres faire les meilleurs des autres mêmes. Pour nous réussir, arrive quand nous envie aller, nous devons faire plus d'efforts et nous devons faire un certain sacrifice tout.
5: Mon content que je peux remercier moi pour mon travail qui m'ont fait et que mon encourage les autres du monde faire les autres efforts pour les autres réussir arrive quand mon arrive aujourd'hui.
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3: D'après Joseph, commissaire l'éducation, il reste un ban principal moteur développement Rodrigues. Johnson Rousty finit aussi insister sur l'importance de l'accompagnement parental dans la réussite et l'épanouissement des enfants.
7: Je voudrais reconnaître le rôle déterminant des enseignants dans la transmission du savoir et des valeurs. Et je voudrais saluer le dévouement souvent discret, mais essentiel. Commission de l'éducation, l'Assemblée régionale, on est fiers du niveau d'intérêt et d'investissement des parents dans l'éducation de leurs enfants dès le plus jeune âge. Je voudrais vous encourager dans vos sacrifices consentis pour l'éducation de vos enfants.
3: Pour ce poste, le commissaire fait rappel que la réussite n'est pas reposée sur les connaissances académiques. François Grandcourt finit aussi encourage Banzen pour développer son intelligence émotionnelle et son capacité pour faire face à ces défis.
8: Ce que nous voulons demain, c'est justement que les enfants, les Rodrigues, puissent être des Rodrigues de valeur. Et ensuite, ça peut aussi engendrer une île Rodrigues plus forte. Mais il y a une chose qu'il faut prendre en considération. L'intelligence académique, oui, mais il y a aussi, très important, l'intelligence émotionnelle.

0: d'un enfant. Il faut l'inculquer dans les enfants à partir de maintenant. On parle de discipline. L'intelligence émotionnelle peut régler ce problème.
1: Cérémonie finit aussi mettre à l'honneur ban établissement primaire et secondaire qui finit enregistrer ban meilleure performance pour ban l'examen 2025 ainsi qui ban qui réalise une progression remarquable pour PESAC ainsi ex-school certificate.
2: Maison familiale rurale Paladirou, une récompense excellence et persévérance. 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Rodrigue, vous propose une réaction Kathleen Colette et Marie-Anna Jessina Jean-Baptiste qui gagne récompense aujourd'hui, ainsi que Marie-Corina Jolicoeur, responsable MFA Baladio.
3: Merci Patrick, pour ce petit premier de mon classe.
4: Ce que moi j'avais fait plus tard, c'est ouvrir mon business de cuisine.
5: Je suis choquée, particulièrement à Tannes, vu qu'ils m'ont fait croire à l'école à Gardier. Déjà, je suis là, j'ai envie de persévérer dans ce qu'ils m'ont pu apprendre ici.
6: Nous organisons ça, c'est une source de motivation pour les autres, être capables d'être motivés pour la troisième trimestre.
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8: À côté, centre éducation spécialisée Gonzague Pierre-Louis dans Canduroy, Alando et Diana, puis ajoute un autre pied, un pied manque dans ce petit ordre. 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
10: On a nettoyé partout et on a planté des légumes ici. Et je suis très fier d'avoir fait tout ça. Avec mes amis, je vais recommencer, je vais planter des trucs ici.
8: Après notre classe anglais, français et mathématiques pendant la journée, ben les enfants consacrés notre l'après-midi.

0: midi pour donner la vie à d'autres ordres pédagogiques.
1: C'est un projet de MTL qui commence depuis 2024. Et nous avons la cesseresse, nous pouvons continuer. Là, Small Step Matters peut continuer avec Lions Club. Et là, nous pouvons faire ça pour nous aider les enfants, pour nous intéresser un peu plus, pour nous planter la case. Et plus tard aussi, vu que nous connaissons nos enfants, nous ne sommes pas pareils avec les autres. Donc, nous faisons ça, nous créons un petit business aussi pour nous, peut-être à l'avenir, nous sommes capables de planter la case ou de vendre.
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2: À l'au plan national, un tournant stratégique pour connectivité numérique Maurice, pays finzouen programme America India Connect Subsea, financé par Google. 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Bonne nouvelle Déo, dans son discours inaugural conférence mondiale sur l'intelligence artificielle dans Shanghai, président chinois Xi Jinping fin prône coopération internationale et une approche mondiale centrée sur l'humain. 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Nous passons à rapide ban titre pour nous refermer sa journal. Aujourd'hui, Regional Assembly Educational Award, 248 élèves primaires et secondaires, une récompense pour une bonne performance dans PESAC, NCE et SI en 2025. 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Voilà, mesdames, messieurs, nous arrivons à la fin de sa bulletin en créole. Merci aux fines suivies. Merci à Franck Meunier pour l'assistance technique. D'un petit moment ou la soirée ou pour en compagnie de Caronne. Très bonne écoute.
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18h14 sur les ondes d'Ordre FM. Merci Marie-Pierre, Emilia, Philippe pour le grand journal de la soirée. Je donne maintenant lecture d'un avis de décès.

Anne Gaspard, née Périne, plus connue sous le nom de Tan, sa fille était âgée de 97 ans. C'est une ex-habitante de Maréchal. Le convoi mortuaire sortira de chez son fils Nicolas Gaspard à Maréchal ce samedi 18 juillet 2026 à 15h pour se rendre dans l'église Saint-Esprit, la ferme et le lait au cimetière de la localité. À cette famille endeuillée, l'imbécile de son équipe présente ses plus vives sympathies.

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2: C'était à 15 sur les ondes de Rodrigue FM. Nous passons tout de suite aux annonces et communiqués. Virosef Commissaire, informe public qui peut offrir poste Legal Metrology Officer dans l'Assemblée régionale Rodrigue. Tout candidat qui est intéressé, capable pour informer application, l'eau, réception de l'administration centrale pour Maturin. Date limite pour soumettre application pour sa poste là, le lundi le 27 juillet 2026, avant 3h15 tantôt. Pour plus renseignements publics, capable via l'affiche, l'eau, notice board et dans journal. Communiqué du Central Electricity Board. Les abonnés de Mangue, Montagne du Sable et Grand Larfouche Mangue sont avisés que la fourniture d'énergie sera interrompue de 8h30 à 15h le samedi 18 juillet 2026 en raison des travaux qui seront effectués sur le réseau électrique. La fourniture serait rétablie sans préavis à l'achèvement des travaux. Le CEB prie sa fidèle clientèle affectée par cette coupure de bien vouloir l'excuser pour tout inconvénient.

On nous prie d'annoncer le décès de Madame Marie-Richeline Raphaël. Le décès de Madame Marie-Richeline Raphaël, née Constant, aussi connue sous le nom de Fillienne, était âgée de 57 ans. C'est une ex-habitante de Montagne-du-Sable. Le convoi mortuaire sortira de chez son fils, Monsieur Stefano Raphaël, à Montagne-du-Sable, ce samedi 18 juillet 2026 à 14 h, pour se rendre dans l'église Saint-Esprit-la-Ferme et de là au cimetière de la localité. À cette famille endeuillée, l'AMBC, toute son équipe présente ses plus vives sympathies.

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2: À 17 sur les ondes de Rodrigue FM. Voici le bulletin de la météo mis pour Rodrigue à 16h30 ce vendredi 17 juillet 2026. Situation générale, courant d'air allégé circule sur la région. Prévision pour les prochaines 24 heures, mi-couvert durant la nuit et demain matin. La température minimale sera entre 18 et 20 degrés Celsius. Beau temps dans l'après-midi, sauf pour quelques développements nuageux temporaires au secteur sud de l'île. La température maximale sera supérieure à la moyenne par environ 2 degrés Celsius et sera entre 26 et 29 degrés Celsius. Le vent soufflera du secteur nord d'environ 15 km/h, mer agitée. Au-delà des récifs, avec des houles du sud de l'ordre de 2 mètres. En ce qui s'agit de la pluviométrie, durant les dernières 24 heures, du 16 juillet 2026 à 16h jusqu'au 17 juillet 2026 à 16h, établi comme suit. Point de canon 5,1 mm, plaine corail 1,8 mm, patate théophile 2,4 mm, rivière banane 3,2 mm, montagne du sable et songe non disponibles. Nous passons tout de suite aux horaires des marées. Marée haute demain 3h02 et 15h32. Marée basse 21h01 et demain 9h22. Le soleil s'est couché aujourd'hui à 17h25 et se lèvera demain matin à 6h21. C'est le bulletin de la météo émis pour Rodrigue à 16h30 ce vendredi 17 juillet 2026.
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1: feel good. J'étais à 19 sur les ondes de GFM. Nous, vous l'avez fait, les amis. Vous êtes arrivés au bout de cette semaine avec les difficultés, les embûches, les défis, mais vous avez pu les relever. Et même si on a encore été en suspens, vous êtes là en ce vendredi 17 juillet 2026. On commence tout de suite.

vous musicalement sur les ondes de votre radio et sur ta table. Bon appétit et bon courage. Si je peux, prends une pause dans votre garde de nuit pour vous relaxer et surtout dîner.

0: Tania, que nous avons reçue souvent sur les ondes de la maison des GFM, qui nous espérait bientôt pour faire le plaisir de revenir dans notre belle île Rodrigue. Salut à l'archipel Angie, Satisfaction et Joséphine Jean-Marc Volsi. Escapade. Non, les îles de l'océan Indien, l'archipel des Seychelles à l'honneur aujourd'hui.
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Et à 19h, cette escapade dans l'archipel va se terminer, mais nous allons tout de suite retourner faire notre belle île Rodrigue, couler à nos îles, comment juste après.

0: Hey yo.
1: Sur ta table, bon appétit, cool. Léa nous il commence tout de suite. La force, la musique cool. Jeff Ring Daga qui présage un week-end quand on a beaucoup d'activités. Nous avons vu que l'enregistrement pour le trail, ce sera samedi. Et la grande course urbaine patronnée par la MCB dimanche. Donc une journée pleine d'activités. Nous espérons que nous gagnons un joli détente comme aujourd'hui. Mais pour l'heure, c'est toujours le beau temps sur Odega FM, une belle soirée, de belles mélodies, surtout sur ta table, bon appétit, je te fais travail. Oui, pas toujours évident, le froid, ça c'est du vent glacé là, mais écoutez la radio, vous serez plus chaleureusement accueillis. La force à musique, featuring Dagger, Mama Rasta, Yann Pierce Reboman, Unit. Je t'écris, Priscille, Costé, Rodrigue, Charline, Bernard et Mamselle Anna Darino. Que du bon son!
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0: Eh bien, la bonne musique sur la maison des GFM, dans The Cool and Lousil, Joseph, Jean-Christophe Bittisman, dans Coco, et on va continuer avec cette vibe. Mamsella Nada, Rino, Bouge ton body, Vosellito et Becoming Sinja.
1: Oh,
0: 19h26.

Macam, gros madame, pour agrémenter votre soirée. Oui, c'est votre coulée à nous îles. Notre belle musique, notre belle culture, Rodriguez à l'honneur. Et ça va continuer de plus belle. Révélation, c'est bien joli medley, concocté par l'inconscient. Et ensuite, la vie, chat noir. Restez branchés, 19h40.

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1: 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Mon trouve vulnérable, ne connais moi pas au clair. Ouais, mon trouve vulnérable, ce se pas dire.
0: Raison de mi, tel qui roinduit dans se couler à nos îles. Et mon contentant juste après, Rosemary Augustin qui va mettre terme à cette émission. Mais la soirée ne s'arrête pas là, restez branchés.

Merci à Franck Meunier pour son support technique, à Pascal Nalin, à la production et pour cette émission Couler en usine. On va enchaîner pour la dernière partie de soirée avec les variétés musicales. Que du bon son, vous êtes encore à table. Bon appétit, je prends une pause pendant cette garde de nuit. Bon appétit aussi et bon courage pour la suite. Et restez branchés, dernière partie de soirée à partir de 20h sur Ligue FM.

Go, une soirée qui augure un week-end des plus bien, on pourrait dire très chargé, le trail de dimanche et les préparatifs dès samedi avec l'animation où l'MBC sera dès 10h au Sun Square. Fuego!

Suite pour une belle fin de soirée, un bon début de week-end après Fuego Jalini, Simply the Best, Black Eyed Peas, Decale Guada, Jesse Matador, Freaks, Timmy Trumpet, Raga, mon doudou et Let's Go, Calvin Harris, Better 7.

mon doudou, l'ambiance du week-end, ça commence déjà dès le vendredi soir dans cette émission parlée musicale. Et ça continue, let's go! Calvin Harris, New Sega, Joël Elisa, Bonker, Move Your Body, Aaron Boss, et Swan Swan, classique qui ne se démode pas, Dr. Victor, 20h20.

ambiance, le peps, Janis Lescandi. Ensuite, ce sera Jolly, Jolly Woman, Daga Killa et Pascal.

Salut à tous, bonsoir et bienvenue sur RM1, Devil in Me, un tube house new disco, phare du DJ allemand Purple Disco Machine, coécrit par Dwayne Harden, célèbre pour le classique du clubbing You Don't Know Me d'Armon Van Helden. Bienvenue à tous sur RM1 les amis, j'espère que vous avez passé une superbe semaine.

Imagination, un morceau de Gorgon City sorti en 2014 sur leur album Sirens. Le titre est porté par la voix puissante de Cathy Mandita. Le titre est devenu un classique à des clubs avec son remix mémorable. Il a marqué les esprits grâce à sa ligne de basse profonde. Bonne route et merci d'écouter RM1 en ce vendredi soir. Bienvenue à tous.

Touch in the Heavy Night, un morceau Deep Organic House de DJ Barberio, sorti il y a quelques jours de cela. Il se distingue par ses percussions organiques entraînantes, combinées à une voix très atmosphérique. Bienvenue à tous, c'est Arvin avec vous pour le Beat Project, jusqu'à 23h sur RM1.

Meet Her at Love Parade, un remix non officiel sorti il y a quelques jours par le producteur sri-lankais Random, revisitant le légendaire hymne électronique allemand de 1997. L'œuvre originale de Dahul rendait hommage à la Love Parade de Berlin, l'un des plus grands festivals de musique techno au monde.

The Music de Jay Vegas Remix est un morceau house percutant de South Soul Symphony sorti en 2025. Le titre est publié sur le label Hot Stuff Records. Ce remix modernise le morceau d'origine avec une grosse ligne de basse groovy, énergétique, typique des années 90.

Made to Feel Loved. C'est un chef-d'œuvre de la Progressive House, sorti en 2009. Le morceau est porté par la voix de Dellyn Bass et intègre un célèbre sample de la bande originale du film Ghost of the Civil Dead, sorti en 1988. Cette version est devenue un hymne intemporel, célébré pour son immense intensité émotionnelle.

Valerie est sorti en 2024. Le morceau est conçu pour les heures de pointe sur le dance floor. Il reprend le célèbre échantillon vocal de Steve Winwood, rendu mondialement célèbre par le tube Call on Me d'Eric Pride sur un rythme ultra percutant. C'est le Beat Project avec Arvin. On est ensemble jusqu'à 23h sur RM1.

Et c'est la fin de ce numéro de Beat Project en ce vendredi soir. Merci à toutes et à tous d'avoir vibré avec nous sur ces pépites house. On se retrouve très vite pour une nouvelle sélection. Restez branchés et prenez soin de vous. Et dans quelques instants, la playlist Petite Musique de Nuit est calée pour vous accompagner jusqu'à 4h du matin. Bon week-end à tous et je vous dis à très bientôt.

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